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1: Hey, comment ça va? Avez-vous profité de votre fin de semaine en bonne et due forme? J'espère que oui. Je m'appelle Jerry Castonguay. C'est moi qui allume la radio aujourd'hui. C'est moi qui ouvre le micro pour la première fois et qui vous souhaite un bon lundi 21 septembre. Mais c'est quoi cette histoire-là, le 21 septembre? C'est cette semaine, en fait, demain, l'arrivée de l'automne. Mais je pense qu'avec les couleurs des arbres, on l'a senti, on dirait que ça a comme déclenché en fin de semaine, cette histoire-là. Ben, c'est le temps des pommes. C'est le temps de faire un petit dernier tour de notre foyer, notre poêle, puis de l'allumer peut-être pour une petite attisée. Hey, je suis passé à ça, là, de l'allumer hier. Mais j'ai résisté. Qu'est-ce que vous voulez? La thermopompe faisait bien le travail. Hey, au niveau de la météo, ben c'est sûr qu'aujourd'hui, c'est plus incertain. Là, on attend des risques d'averse jusqu'en mi-journée, mais on devrait terminer la journée avec du soleil. Et je dirais même que la semaine va être splendide, des températures au-delà des normales saisonnières et il va faire surtout bien, bien soleil. 6 heures pile, bonjour, bon réveil, c'est Fred qui commence cette séquence avec « Je veux » avant de regarder qu'est-ce qui défrait la manchette dans la région.
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0: Il est 6h06, un bon début de lundi, bon début de semaine dans l'Est du Québec, sur la Côte-Nord, dans la Vallée, la Matanie, également le Grand Rimouski, la Métis. Qu'est-ce qui défrait la manchette? Ben, première chose, aux nouvelles un peu plus tard avec Louis-Philippe Arnaud-Harel, c'est sûr qu'on va parler de ce nouveau coup de sonde qui fait état des intentions de vote pour les Québécois. Mais on va commencer avec la Matanie. Il y a la division mixte IGA Matane de la Ligue de balle de l'Est, Coors Light dépanneur du Lac, qui a connu une saison fructueuse, le rassemblant 8 équipes et culminant avec une journée des séries couronnée de succès. Le président, notre collègue Sylvain Caron, souligne l'accessibilité et la convivialité du jeu. Ça contribue à la popularité croissante de la Ligue et du sport en général. Il a également salué le travail de ses compères, notamment du vice-président Francis Boulanger pour sa gestion. Donc, tout est beau pour les mois à venir, pour la poursuite de cette Ligue qui est très appréciée. Sur la Côte-Nord, le corps policier de Ouachat-Mac-Malyotenam a signé une entente pour patrouiller dans la communauté d'Equanichit, une initiative annoncée par le ministre de la Sécurité intérieure du Québec, M. Yann Lafrenière. Au début septembre. C'est une patrouille mixte qui implique la Sûreté du Québec et la Sécurité publique d'Ouachat à restaurer la confiance des Innus ébranlée par une intervention policière controversée en février dernier. Le directeur de la SPUM, Carl Jourdain, a également exprimé son intention d'étendre les services de sécurité à Noutachkouan, et cette démarche-là s'inscrit dans un plan plus large pour offrir des services policiers culturellement adaptés et lutter efficacement contre le crime organisé sur la Côte-Nord. Du côté de la Rive-Sud, la municipalité de Notre-Dame-des-Neiges va dévoiler un monument va dévoiler la fin de semaine prochaine un monument hommage à Victor Lévy-Beaulieu, auteur et dramaturge. Ça va se dérouler à 14h devant la riveraine au 10 rue de l'Église. Ce monument en bronze et granit réalisé par le sculpteur Jules Lassalle va célébrer la vie et l'œuvre de Beaulieu, figure majeure quand même de la littérature québécoise. Le dévoilement s'inscrit dans le cadre de la Journée de la culture et sera marqué par plusieurs allocutions. Victor Lévy-Beaulieu, VLB, qui a débuté sa carrière littéraire en 67, est connu pour ses romans, essais, pièces de théâtre ainsi que pour ses contributions à la télé québécoise. On se souvient très bien de Bouscotte. Et finalement, en sport, l'Océanique de Rimouski a débuté sa saison 2026 de manière assez impressionnante en remportant ses deux matchs contre le Drakkar de Baie-Comeau au Centre Alcoa. C'est vendredi, ils ont gagné 4-2, suivi d'une victoire de 5-2 samedi devant 1423 spectateurs. L'équipe, bien que jeune, a montré du potentiel avec un bon travail défensif et des arrêts clés du gardien Morgan Blackwood. L'entraîneur de l'Océanique, Joël Perrault, a salué la performance de ses joueurs. Puis on se prépare pour le premier match à domicile au Colisée Financière Sun Life contre les Cataractes de Shawinigan. Ça va se dérouler samedi prochain à 16h. Il est 6h09, un bon début de lundi dans l'Est du Québec. C'est Jay qui vous accompagne. À Viva, on part ça de même avec Gabriel Fredette et Le Bon Choix.
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Hey, vous êtes à Viva, puis je vous souhaite un bon début de semaine. Salut à Olivier Valois qui nous écoute. Il y a également Jennifer Labonté qui, la semaine passée, a remporté ses billets pour aller voir The Australian Pink Floyd Show sur notre bras. C'est le fun de vous savoir à l'écoute. J'espère qu'en fin de semaine, vous en avez profité pour faire un petit chin-chin à votre santé. Ça vient d'où, ça, le chin-chin? Ça sort d'où, ça? Ben, je vais vous expliquer ça, mais avant... La nouveauté country de Marie-Mé avec Savannah Jade, c'est tellement bon. Kiss My Glass à Viva.

0: Ah, bon réveil, vous êtes à Viva, il est 6h18. Ça sort d'où ça? Pourquoi faire qu'on fait ça? Explique-moi ça, parce que je ne comprends pas. Ah, je l'aimais cette version-là, c'est cool. Ça sort d'où ça, faire un chin-chin, hein? Tu sais, on lève notre verre, on cogne nos verres. Ben, il y a certaines origines qui nous disent que les gens cognaient leurs verres à l'époque, par exemple, des Vikings ou même au Moyen-Âge. Puis ça permettait de mélanger les boissons pour être sûr qu'un voisin ne nous avait pas glissé du poison dans notre verre. T'sais, en faisant ça, les liquides se mélangeaient et comme ça, on était certain que tout le monde allait être empoisonné égal. C'était ça à l'époque. Est-ce vraiment ça? Ben non, ça viendrait de Chine, semble-t-il, plus précisément du pidgin parlé autour de Canton. L'expression «tsing tsing» en cantonais à l'origine était une formule de salut qui aurait été adaptée en français pour devenir «chin chin». Est-ce que c'est vraiment ça? Moi, je suis curieux, là, selon mes recherches approximatives, c'est ce que j'ai lu, mais s'il y a des gens qui parlent cantonais ou même qui ont des connaissances, là, n'hésitez pas à me le faire savoir au 88-723-256. Oui, c'est ça, 2564. Ah, puis, on a même une trace écrite assez savoureuse qui remonte à 1829. Là, il y a un texte français qui décrivait les habitudes chinoises qui raconte que pour porter la santé de quelqu'un, on prenait sa tasse à deux mains et on faisait « chin chin ». Donc, notre petit chin-chin aurait traversé les continents pour se rendre jusqu'à nous en Formule 5 à 7. C'est pas fantastique, pareil. Mais c'est pas... faut faire attention. Parce que c'est ma blonde qui m'a appris ça. Elle qui apprend le mandarin. C'est pas la même langue, le cantonais, le mandarin. Mais aussi le japonais. Allez pas au Japon, puis faites pas chin-chin. Parce que semble-t-il que dans le langage courant, le terme chin-chin, ça veut dire pénis. Fait que ça serait vraiment bizarre de lever son verre et de faire « pénis ». Vous éviterez un malaise. Vince Lemire, où le vent nous mène après les nouvelles à Viva.
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12: Bon matin, ici Christophe Moquin pour vos nouvelles. L'équipe Christine Fréchette de Coalition Avenir Québec a dévoilé sa stratégie maritime Horizon Saint-Laurent 2027-2032 visant à renforcer les infrastructures portuaires, diversifier les marchés d'exportation du Québec et développer des constructions navales québécoises. Près de 70 % des exportations internationales de marchandises québécoises étaient destinées aux États-Unis en 2025, faisant du fleuve Saint-Laurent un levier stratégique pour ouvrir de nouveaux corridors commerciaux et renforcer la résilience de l'économie québécoise. De plus, le système Saint-Laurent et Grand Lac génère 22,3 milliards de dollars d'activités économiques au Québec, soutenant plus de 15 000 emplois maritimes dans plusieurs régions. Un gouvernement Fréchette s'engage donc à diversifier les marchés et renforcer les ports en développant de nouveaux corridors commerciaux, dont un corridor Québec-Europe-Afrique du Nord, nommé un envoyé spécial au développement du Saint-Laurent et du commerce maritime afin d'ouvrir de nouvelles voies commerciales et investir 300 millions de dollars dans les infrastructures portuaires et dans le corridor du Saint-Laurent. Ce gouvernement s'engage aussi à développer une industrie navale de calibre mondial en créant une enveloppe de 90 millions de dollars pour soutenir la filière de la construction navale. Michel Lefrançois est candidat dans la circonscription de Matane-Matapédia-Métis pour le Parti démocratie directe québécois.
13: Je veux changer le système électoral qui est basé principalement sur les personnes du gouvernement qui prennent des décisions. Démocratie directe, elle, a veut faire des regroupements à partir des personnes, un petit groupe de la municipalité pour partir du peuple vers le gouvernement.
12: C'est ce qui complète vos nouvelles. 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
0: Dans la Matanie, on connaît l'adage, petit train va loin, on commence tranquillement, mais on va avoir une belle semaine chez nous. Aujourd'hui, nuageux, sinon 60% de risque d'averse ce matin et tôt cet après-midi. Ça va devenir alternance soleil-nuage par la suite. On a des nappes de brouillard qui se dissipent actuellement. Maximum de 11 ce soir et cette nuit, pas chaud, minimum de 3, mais à partir de demain. Et pour aller jusqu'à dimanche prochain, du beau soleil et des températures au-delà des normales, ça pourrait monter jusqu'à 20 degrés. 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
0: On commence cette journée-là alors que le soleil se lève et se pointe sur les nuages. J'espère que vous en avez un petit peu de votre côté à 6h26. Nous sommes le lundi 21 septembre et on part ça de même, nous autres, à Viva. Comment ça va, matin? Y a-tu quelqu'un qui fait quelque chose de particulier cette semaine? Y a-tu des gens qui sont à l'écoute, qui ont envie de placoter par texto 418-723-2564? C'est le numéro de téléphone à composer. Ajoutez dans vos favoris également, on est là pour vous. Ben, je dis « on », mais je réponds. Là. C'est tout moi qui fais ça. C'est pas mon ou ma recherchiste. J'ai personne, c'est mes doigts. J'espère que la semaine va se dérouler comme sur des roulettes. Et justement, cette semaine, on a plus de 7 artistes d'avant-plan qui viennent nous voir ici en région. Grosse semaine au niveau spectacle. Et je vous dresse un portrait détaillé de tout ça dans les prochaines minutes. Mais avant, Vince Lemire vient nous rejoindre avec « Où le vent nous mène » à Viva.
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Bon début de journée dans l'Est du Québec. Vous êtes à Viva, il est 6h30. Au showbiz, grosse semaine au niveau des spectacles. On va commencer du côté de Sept-Îles. On attend cette semaine nul autre qu'Arnaud Soli et son spectacle Bon Jus à la salle Jean-Marc Dion. Ça va être à 20h. Du côté de la vallée de la Matapédia, grosse semaine, mais surtout gros week-end. Samedi, 20h à la salle Jean-Cossette. P.A. Méthode est de passage chez nous avec son spectacle Rodage, pardon. Et dimanche, c'est toujours à la salle Jean-Cossette. On va avoir un bon show avec Guylaine Tanguay et I Love Rock'n'Roll. Du côté de Matane, ben, P.A. Méthode est toujours dans la région, mais cette fois-là, demain, à 16 et 20 heures, donc c'est à l'audito de la polyvalente de l'école secondaire. P.A. Méthode sera en rodage deux fois plutôt qu'une. Et du côté de Rimouski, c'est une grosse semaine également. On va commencer mercredi 19h30 à la Salle des Jardins, la pièce de théâtre Flambant nu avec des acteurs de grand talent, c'est-à-dire nul autre que Christian Bégin et aussi Isabelle Vincent qui sont là. On dit que c'est vraiment une occasion de voir un spectacle qui parle justement de se livrer à nu et d'être bien avec nous-mêmes. C'est bien intéressant. Jeudi, deux shows à pas manquer. 20h à la salle Desjardins, Sam Breton sera là avec Galé Allé et à 20h30 au bain public, c'est Safia Nolin qui revient avec son spectacle Reprise volume 3. Le lendemain, donc vendredi à la salle Desjardins toujours, Claude Dubois s'en vient avec son spectacle Solide en liberté. Alors ça va brasser ici dans la région. Aïe, ben des shows à voir, n'est-ce pas fantastique? Je voulais juste valider là que c'était bien mardi à 10, le spectacle de P.A. Méthode, c'est bien mardi à 19h, c'est ça, à l'auditorium de l'école secondaire de Matane. Donc, j'ai fait une double vérification en vous parlant. C'est pour ça que j'ai l'air un peu déconcentré à matin. Il est 6h32 et sur ces belles paroles, ben c'est place à la musique avec Amir et Longtemps. Si vous êtes à l'écoute à cette heure-ci, ben c'est le fun. Salut à Marco Lévesque, qui est là de façon régulière. Cathy Bande également. Vous faites partie de nos auditeurs. On passe ça de même. Salut à Mylène Gagnon de Matane aussi, qui est à l'écoute. Je veux...

Vous irez mieux avec un micro ouvert. Vous êtes à Viva. Bon début de journée partout dans l'est du Québec. C'est Jay qui vous accompagne. Vous avez une ado ou un ado qui vous dit « Ah, t'es tellement type A, là. » Puis c'est quoi ça veut dire, ça? Ben moi, je vais vous expliquer ça dans les prochaines minutes. Il y a deux types de personnalités. Puis là, ben ça fait un bout qu'on connaît ça, type A, type B. Mais qu'est-ce que ça veut dire? C'est revenu sur la map avec TikTok. Et là, on va vous aider en tant que parent. Ou même vous-même, ça peut être bon à savoir c'est quoi, dans quelle catégorie vous êtes. Après ton départ et Marc Dupré, 6h39, un bon lundi à Viva. Bonsoir.

0: Non, mais on en va ça d'encourager. Encourager. Vous avez un jeune, puis il vous dit, ah, t'es tellement type A, là. C'est quoi ça veut dire? Vous rappelez-vous, il y a de ça quelques années, on avait déjà entendu parler des personnalités de type A et de type B. Ben là, c'est revenu à la mode sur TikTok, semble-t-il. Alors peut-être que ça va refaire surface dans votre vie familiale. Bon, on va démystifier tout de suite c'est quoi une personnalité de type A. C'est des gens qui sont organisés, qui sont ambitieux, mais qui peuvent être compétitifs, stressés, anxieux et impatients. Donc, c'est des gens qui sont préoccupés par la gestion efficace de leur temps et je vous dirais que je suis assez type A. En contrepartie, ceux qui sont pas du type A, ben on les catégorisait dans les personnalités de type B, OK? Des gens qui est tout le contraire du A, en fait, qui manqueraient d'organisation, qui ont tendance à prendre la vie comme elle se présente, qui sont un peu étourdes et qui sont, c'est ça, un peu bohèmes. Et dans un article de la presse, il y a Judith Lille-Daudelin, qui est musicienne et qui nous parle de son expérience, puis a dit, ben moi, je suis à mi-trentaine, j'ai grandi à l'époque de la chill girl, quand c'était bien vu de pas faire de vagues, d'être cool avec quoi que ce soit. Il y avait un magazine à ce nom-là, fait qu'il faut bien croire. Pas avoir de rigidité, mais dans les faits, on nous dit, ça peut être nocif à long terme. Il y a même Sonia Lupien, là, qui est neurospécialiste, qui dit justement, faut pas se catégoriser dans un ou l'autre et se camper comme si il y a pas de nuance. Au contraire, ça peut nous faire perdre notre sens de la personnalité, définir trop rigidement, ça peut mener à des préjugés. Donc, on a des réflexions à avoir, mais en réalité, plus tard dans la vie, ça peut être positif d'être de type A, quelqu'un de proactif qui veut bien organiser son temps et gérer efficacement. Ben, c'est des avantages. Je pense que dans la vie, il faut avoir un peu des deux. C'est-à-dire, quand la fin de semaine arrive ou que c'est le soir, là, ben, on peut être un peu de type B. C'est pas grave, ça. C'est cultiver un peu les deux. C'est très, très bon, effectivement. Mais là, vous le savez, si on vous dit « Ah, t'es tellement type A » ou « Hey, t'es donc ben type B », généralement, ça peut cacher un message sous-jacent. Est-ce que vous êtes plus mixte ou de type A ou de type B? C'est quoi votre profil et pourquoi? 418-723-2564. Et si vous aviez quelqu'un dans votre entourage qui est le portrait type là, du B ou du A, ben expliquez-nous cette personnalité-là selon votre perception également. 6:45, quelques percées de soleil pour commencer ce lundi 21 septembre. Stase s'en vient au retour. Comment te dire, Aviva?
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0: 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Kevin Parent avec le Petit Roi. Il est avec nous pour débuter ce lundi 21 septembre à 6h54. On passe ça de même. 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

0: On va revivre un souvenir de 1992 au retour avec John Secada et Just Another Day. Mais juste avant, des bonnes nouvelles à la météo quand même. Juste après les nouvelles en compagnie de Louis-Philippe Arnois-Harel, il sera question de l'opposition qui se présente face au projet de Mark Carney de se joindre à l'Union européenne. Également, scandale pour la marque de chaussures Converse. On parle de ça au retour à Viva.
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5: Bon lundi, ici Louis-Philippe Arnoirel. Le chef de l'opposition conservatrice, Pierre Poilievre, réitère son opposition à ce que le Canada devienne un membre associé de l'Union européenne. Lors d'un rassemblement à Brantford, en Ontario, il a affirmé que le Canada ne serait jamais le 28e État de l'UE. Ces propos surviennent alors que le premier ministre Mark Carney cherche à resserrer les liens avec l'Europe et que le président américain Donald Trump laisse entendre qu'une telle adhésion pourrait être perçue comme un acte hostile. M. Poilievre soutient que le Canada dispose déjà d'un accord de libre-échange avec l'Europe et de liens défense via l'OTAN, mais refuse que les impôts, les lois et ce qu'il qualifie d'immigration imprudente à l'européenne soient imposés au pays. Par ailleurs, la Chambre des communes reprend ses travaux aujourd'hui alors que le gouvernement Carney prépare des textes de loi majeurs pour la session d'automne. Parmi ceux-ci figure un projet de loi visant à rendre le Canada plus fort, dont l'objectif consiste à rationaliser l'examen des projets d'infrastructure. Le chef conservateur Pierre Poilievre accuse pour sa part le premier ministre de négocier en secret avec l'Union européenne, tout en s'opposant à l'imposition de taxes et de règles européennes au Canada. Les libéraux reviennent au Parlement avec une majorité fragile, tandis que le NPD ne compte que 5 députés. Et pour terminer, la marque de chaussures Converse s'est excusée et a retiré une publicité.

0: Cité controversée mettant en scène la chanteuse de K-pop Karina, des internautes ont affirmé qu'une image triangulaire blanche sur la jupe de la chanteuse ressemblait à une cagoule du Ku Klux Klan et que la façon de tenir les chaussures évoquait une scène de lynchage. L'avocat spécialisé en droit civique Lee Merritt a estimé que les excuses de l'entreprise n'effacent pas ce qui a été approuvé par ses services juridiques et marketing. Cet incident s'inscrit dans une série de controverses récentes, dont le retrait par Target d'un costume d'Halloween jugé raciste le mois dernier. C'est ce qui complète vos actualités Arsenal Média. Passez une bonne journée sur nos ondes.
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2: Dans la Matanie, on connaît l'adage, petit train va loin, on commence tranquillement, mais on va avoir une belle semaine chez nous. Aujourd'hui, nuageux, sinon 60% de risque d'averse ce matin et tôt cet après-midi. Ça va devenir alternance soleil-nuage par la suite. On a des nappes de brouillard qui se dissipent actuellement. Maximum de 11 ce soir et cette nuit, pas chaud, minimum de 3, mais à partir de demain. Et pour aller jusqu'à dimanche prochain, du beau soleil et des températures au-delà des normales, ça pourrait monter jusqu'à 20 degrés. Vendredi.

7h04, bon début de journée. Vous êtes à Viva, je m'appelle Jay. Je suis content d'être là avec vous puis de prendre une petite gorgée de café en prenant de vos nouvelles. Hey, j'ai un souhait d'anniversaire aujourd'hui, OK? C'est Daisy qui nous écrit, qui nous dit « Bonne fête à mon bébé-fille, Mia Lepage, aujourd'hui 15 ans. » Et là, Daisy Renchéri, elle va vous dire que c'est gênant, mais c'est la tradition. J'ai passé par là aussi avec ma mère Guylaine Lepage, hey, c'est vrai. Je les connais depuis longtemps. Pas Mia, là, mais bonne fête Mia, 15 ans. Je connais Daisy puis sa maman Guylaine aussi. Pis c'est vrai que c'est une tradition en famille. C'est le fun d'avoir de vos nouvelles. Là, dans les prochaines minutes, on va parler de verre de contact, nouveau genre. Peut-être que ça va changer votre vie. Et aussi, on va revenir sur le scandale dans la tournée d'Ed Sheeran qui a décidé de prendre position. Et aussi, un artiste qui nous a quittés à 27 ans seulement. Et ça défrait la manchette ce matin. Mais avant, on revient dans le temps. Le genre de chanson qui est dans la playlist avec Julie sur l'heure du midi. Dans le lunch 80-90-2000. John Segura, Just Another Day à Viva.

7h10, Aviva, bon début de lundi. Au showbiz, ça fait beaucoup jaser Ed Sheeran dans l'actualité culturelle, mais avant, on va revenir sur une nouvelle assez marquante, une triste nouvelle. Il y a le mannequin américain Presley Gerber, qui est le fils de la célèbre Cindy Crawford et de l'homme d'affaires Randy Gerber, est décédé hier à l'âge de 27 ans. La cause de la mort n'a pas été dévoilée. Mais on sait qu'il séjournait dans un centre de désintox au moment du décès, selon le médecin légiste du comté de Los Angeles. La famille, évidemment, a demandé le respect dans son intimité durant cette épreuve. Il est né en 99 et il avait commencé sa carrière de mannequin à 16 ans, tout comme sa sœur Kaya. Puis au cours des dernières années, là, il avait partagé ses luttes contre la dépendance et ses problèmes de santé mentale sur les réseaux sociaux. Ouais, ben Ed Sheeran, hein, sa tournée crée des remous et samedi soir, il était du côté de Philadelphie. Ben finalement, il a décidé de prendre le micro puis d'énoncer la situation à Gaza qu'il qualifie d'injustifiable pendant son concert. C'est la première fois depuis la controverse entourant l'éviction du rappeur Macklemore pour cette raison-là qui avait exprimé des opinions pro-palestiniennes. Ed Sheeran a reconnu avoir commis des erreurs puis a exprimé des regrets affirmant que la dévastation à Gaza brise son cœur, même s'il y a toujours défendu que c'était la production du spectacle qui avait évincé Macklemore et non lui-même. Mais reste que c'est lui le boss de sa tournée, là, à ce que je cherche. Puis malgré les critiques, là, il a déclaré pas vouloir faire de sa musique une plateforme politique. On peut comprendre aussi, là, t'sais, la polarisation, c'est pas évident en 2026. Puis il y avait quand même des manifestants qui ont brandi des drapeaux palestiniens qui se sont rassemblés près du Lincoln Financial Field pour protester, mais le concert a quand même affiché presque complet. Alors, comment ça va se passer? Est-ce que Macklemore réintégrera la tournée? Ben ça, va falloir regarder pour le savoir. Un bon début de lundi à 7h12, c'est Alex Warren et Fever Dream. 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

On a les deux yeux dans le même trou en ce lundi matin, c'est bien correct, je vous accepte comme ça, on est ainsi à Viva, on accueille tout le monde. Et si votre humeur pouvait être gérée par vos verres de contact, est-ce possible? La réponse est peut-être oui. Après Agnès, on va vous inviter à découvrir cette nouvelle marque de verres de contact après Release Me à Viva.

0: moi, Dr. J! Ben non, c'est pas comme ça que je m'appelle. C'est pas moi, Dr. J! Parce que j'ai aucune formation et aucune compétence en médecine. Mais quand même, quand je vois des choses, ben ça m'intéresse. Et je vous en parle. Cette fois-ci, on pourrait parler de verres de contact révolutionnaires. Hey, moi, je suis pas capable de mettre des verres de contact. Ils veulent me sortir des yeux. C'est comme me mettre du papier sablé. Qu'est-ce que tu veux? Ça marche pas. Mais pour certains, ça fonctionne. Et là, il y a une innovation fascinante. Des lentilles de contact qui pourraient aider à lutter contre la dépression, OK? On veut intégrer des technologies avancées dans des dispositifs du quotidien. Puis là, on s'est rendu compte que ben le verre de contact pourrait être très bien pour notre bien-être mental. OK? Ces lentilles-là, ça délivrerait des substances chimiques bénéfiques directement dans l'œil qui pourraient influencer positivement notre humeur. Et là, ce développement-là, ça pourrait transformer la manière dont on aborde les traitements contre la dépression. Ce serait une option discrète, accessible. Puis là, on attend les résultats de recherche avec impatience. Parce que ça pourrait ouvrir la voie à des solutions novatrices, non seulement pour ceux qui ont des troubles de l'humeur, mais également pour la façon d'absorber des médicaments. Parce que c'est quand même innovant. Tu te mets quelque chose dans l'œil et ça libère tranquillement certains composants médicinaux, par exemple, qui pourraient nous aider à plein de choses. Des verres de contact. Mais tiens, en même temps, le verre de contact jetable est tellement populaire. C'est pas fou comme idée. Maintenant, imaginez le prix de ça. Ça te donne du médicament pour contrer la dépression à chaque jour, puis en plus, c'est ajusté à ta vue. Pas sûr que mon assurance collective va gérer ça, moi. On n'est peut-être pas rendu là. Mais je trouvais ça intéressant quand même. C'est fascinant, la science. Taylor Swift s'en vient après les nouvelles au retour à Viva, c'est Style.
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14: Bon matin, ici Christophe Moquin pour vos nouvelles. L'équipe Christine Fréchette de Coalition Avenir Québec a dévoilé sa stratégie maritime Horizon Saint-Laurent 2027-2032 visant à renforcer les infrastructures portuaires, diversifier les marchés d'exportation du Québec et développer des constructions navales québécoises. Près de 70 % des exportations internationales de marchandises québécoises étaient destinées aux États-Unis en 2025, faisant du fleuve Saint-Laurent un levier stratégique pour ouvrir de nouveaux corridors commerciaux et renforcer la résilience de l'économie québécoise. De plus, le système Saint-Laurent et Grand Lac génère 22,3 milliards de dollars d'activités économiques au Québec, soutenant plus de 15 000 emplois maritimes dans plusieurs régions. Un gouvernement Fréchette s'engage donc à diversifier les marchés et renforcer les ports en développant de nouveaux corridors commerciaux, dont un corridor Québec-Europe-Afrique du Nord, nommé un envoyé spécial au développement du Saint-Laurent et du commerce maritime afin d'ouvrir de nouvelles voies commerciales et investir 300 millions de dollars dans les infrastructures portuaires et dans le corridor du Saint-Laurent. Ce gouvernement s'engage aussi à développer une industrie navale de calibre mondial en créant une enveloppe de 90 millions de dollars pour soutenir la filière de la construction navale. Michel Lefrançois est candidat dans la circonscription de Matane-Matapédia-Métis pour le Parti démocratie directe québécois.
15: Je veux changer le système électoral qui est basé principalement sur les personnes du gouvernement qui prend des décisions. Démocratie directe, elle veut faire des regroupements à partir des personnes, un petit groupe de la municipalité pour partir du peuple vers le gouvernement.
14: C'est ce qui complète vos nouvelles. 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
18: Dans la Matanie, on connaît l'adage, petit train va loin, on commence tranquillement, mais on va avoir une belle semaine chez nous. Aujourd'hui, nuageux, sinon 60% de risque d'averse ce matin et tôt cet après-midi. Ça va devenir alternance soleil-nuage par la suite. On a des nappes de brouillard qui se dissipent actuellement. Maximum de 11. Ce soir et cette nuit, pas chaud, minimum de 3, mais à partir de demain. Et pour aller jusqu'à dimanche prochain, du beau soleil et des températures au-delà des normales, ça pourrait monter jusqu'à 20 degrés vendredi.
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18: Il est 7h26, on débute notre journée ensemble, un bon lundi 21 septembre, CJ qui vous accompagne. Avez-vous bu votre premier café? Ah, le Saint Graal, celui qui va nous aider à bien se réveiller avec cette matinée plutôt grisonnante. Peut-être pas tant que ça, il y a des gens pour qui le café a l'effet inverse. Et c'est peut-être votre cas. Sur le coup, peut-être que c'est bon, mais après, oh, le creux de vague est difficile. Mais pourquoi c'est de même? Ben, peut-être que votre relation avec le café va changer dans les prochaines minutes dans le On jase demain, mais pour tout de suite, c'est Taylor Swift qui nous ramène il y a 11 ans. Voici Style, Viva la musique. On pense ça de même. Bon lundi.

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1: On a les deux yeux dans le même trou. C'est pas facile. Le matin, c'est lundi. On a bien profité du week-end, mais là, c'est le retour à la réalité. Alors, on jase de même. On jase juste de même. On jase de même. Regardez l'heure, 7h31, puis vous dites, ouais, ça serait bien le temps que je me réveille, là. Mais non, c'est pas possible. Alors, qu'est-ce qu'on fait? Un petit café noir, noir, goudron, noir pour nous réveiller. Miam, miam, miam. C'est bon. Mais saviez-vous que pour certaines personnes, boire du café, là, ben, ça les rend encore plus fatigués. Et contrairement à l'idée répandue que le café agit comme un sédatif pour eux, ben, il y a des études qui disent que la somnolence, c'est souvent dû à une dette de sommeil accumulée, des perturbations du sommeil. Puis pour ceux qui boivent du café régulièrement, comme moi, comme vous probablement, juste une tasse, ça peut soulager les symptômes de sevrage, c'est le fameux mal de tête qui arrive à 10 heures si on boit pas notre café. Mais ça améliore pas vraiment la vigilance si on accumule de la fatigue. Mais ça, c'est terrible. Alors, moi, je me dis, tu penses boire du café, mais finalement, ça t'endort. Ben, de un, dormez. Puis là, on tombe dans un cercle vicieux, là. Là, tu prends un café l'après-midi pour, tu sais, le petit creux de vague après dîner. Puis là, ben, tu nuis à ton début de sommeil la soirée parce que ça dure quand même au moins 6 à 12 heures dans le sang, l'effet de la caféine. Donc, tu dors pas bien. Puis le lendemain, tu te réveilles encore plus fatigué. Puis là, ça finit jamais, cette histoire-là. Là. Puis ça influence différemment selon les individus. Puis il y a des explications populaires comme la déshydratation aussi, le crash de sucre. Mais ça, c'est pas très convaincant selon les experts. Il y a des études qui montrent que la caféine peut masquer temporairement la fatigue, mais ne supprime pas le besoin de sommeil. C'est donc dire que c'est comme si on pelletait par en avant la fatigue. Dans le sens où tu te réveilles à 6 heures, disons, tu bois ton café à 7 heures, mais t'as pas encore réglé la fatigue, donc t'appelles à 1 heure l'après-midi. Fait que là, tu bois ton café, tu reprends la même pelletée de fatigue, puis tu l'envoies à 7 heures le soir. À 7 heures le soir, tu te couches, c'est bien le fun, mais après ça, tu te réveilles doublement fatigué le lendemain, tu rebois un café et ça recommence. C'est l'enfer. Donc, c'est ça que ça ferait le café, en fait. Ça repousserait notre sentiment de fatigue. La seule solution, c'est de se reposer. Je sais bien, mais quand est-ce qu'on fait ça en 2026? On est tellement dans le jus à la job. On fait la job de trois tout le temps. Quand est-ce qu'on sort pas? Jamais. Ça va nous prendre quelque chose de plus fort que le café. Peut-être pas. Peut-être pas. C'est du repos bien organisé que ça nous prend. Laetitia Jiménez est avec nous, 7h33, un bon début de semaine. Je vous souhaite de vous être reposé en bonne et due forme ce week-end. Viva la musique!

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0: on dirait que c'est arrangé avec le gars des vues à 7h39. Coffee, Adamo Gros Big, Dub Silence et Fuseau à Viva. C'est Jay qui vous accompagne pour vous sortir du lit, vous envoyer à l'école ou au travail, à la garderie pour les plus jeunes. Sinon, c'est le retour à la maison qui vous attend dès 16h. Viva la casa ici. Et juste au retour, on vous permet de choisir la musique pour 8h pile quand vous allez vous installer à votre poste de travail. Ça s'en vient juste après Mumford & Sons. Chris Stapleton, here, au retour à Viva.
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Ah, que ça, ça fait du bien pour commencer le lundi, mais ça aussi, ça va vous faire plaisir. Voilà ta toune! Qu'est-ce que vous avez le goût d'entendre à 8 heures? La décision vous revient et c'est tout de suite que ça se passe par texto au 418-723-2564. Le département de la musique a le goût d'entendre le Wiz Capaldi et Forget Me. Et moi, j'ai choisi nul autre que Top Gun avec Lady Gaga, Hold My Hand. Mais ultimement, c'est pas moi qui décide, ni le département de la musique, c'est vous au 418-723-2564 à 7h46 pour tout de suite. C'est JF Posé qui nous amène sur la route avec emmêlé dans ses cheveux. Bon lundi, viva la musique! Ce matin.

La bonne nouvelle du jour s'en vient dans les prochaines minutes à Viva et il sera question de bien-être en prison. Ça s'en vient! Je vous jure, c'est surprenant comme nouvelle. Mais pour tout de suite, on revient en 1996. Elle est en plein cœur de sa série de shows dans la Ville Lumière. En 1996, Céline Dion chantait « Les derniers seront les premiers » à Viva, 7h51. Bon lundi!

7h54, bon réveil, bon lundi, bon début de semaine, et à chaque jour suffit sa peine, alors c'est la bonne nouvelle, oui c'est la bonne.

La prison, on veut tous pas y aller, fait qu'on se comporte bien. Pas seulement pour éviter la prison, juste par bonne foi puis bonne éthique personnelle, là. Mais on mérite quand même la dignité dans la prison. On s'entend, chaque humain a droit à la dignité. Et c'est pour ça qu'aux Pays-Bas, maintenant, est autorisé dans certaines prisons pour femmes, depuis mai, les sex toys. Oui, oui, oui! Les sex toys sont maintenant acceptés dans les centres de détention pour femmes. Il y a 300 détenus qui participent à un projet pilote qui leur permet d'acheter deux types de jouets à prix coûtant. L'objectif, c'est de réduire la frustration, favoriser la relaxation et surtout éviter que certaines utilisent des objets improvisés qui pourraient causer des problèmes. Ben ça, c'est pas fou, effectivement. Comme quoi, aux Pays-Bas, même en prison, on travaille sur la qualité de vie. C'est, je veux dire, tous les objectifs sont tout à fait louables, mais c'est quand même assez particulier, ce qui fait qu'on en parle quand même aujourd'hui. Alors, vous le saurez, hein? Les nouvelles avec Louis-Philippe Arnoy-Harel s'en viennent au retour. Il sera question de l'opposition qui se lève face au projet de Mark Carney de vouloir se joindre formellement là, à l'Union européenne. Et également, on revient sur le scandale pour la marque de chaussures Converse qui a attiré l'attention internationale. On s'entend, c'est une marque importante. Ils font jaser d'eux pour les mauvaises raisons. Alors ça s'en vient. Les détails météo aussi, des bonnes nouvelles au retour à Viva.

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5: Bon lundi, ici Louis-Philippe Arnoirel. Le chef de l'opposition conservatrice, Pierre Poilievre, réitère son opposition à ce que le Canada devienne un membre associé de l'Union européenne. Lors d'un rassemblement à Brantford, en Ontario, il a affirmé que le Canada ne serait jamais le 28e État de l'UE. Ces propos surviennent alors que le premier ministre Mark Carney cherche à resserrer les liens avec l'Europe et que le président américain Donald Trump laisse entendre qu'une telle adhésion pourrait être perçue comme un acte hostile. M. Poilievre soutient que le Canada dispose déjà d'un accord de libre-échange avec l'Europe et de liens défense via l'OTAN, mais refuse que les impôts, les lois et ce qu'il qualifie d'immigration imprudente à l'européenne soient imposés au pays. Par ailleurs, la Chambre des communes reprend ses travaux aujourd'hui alors que le gouvernement Carney prépare des textes de loi majeurs pour la session d'automne. Parmi ceux-ci figure un projet de loi visant à rendre le Canada plus fort, dont l'objectif consiste à rationaliser l'examen des projets d'infrastructure. Le chef conservateur Pierre Poilievre accuse pour sa part le premier ministre de négocier en secret avec l'Union européenne, tout en s'opposant à l'imposition de taxes et de règles européennes au Canada. Les libéraux reviennent au Parlement avec une majorité fragile, tandis que le NPD ne compte que 5 députés. Et pour terminer, la marque de chaussures Converse s'est excusée et a retiré une publicité controversée mettant en scène la chanteuse de K-pop Karina. Des internautes ont affirmé qu'une image triangulaire blanche sur la jupe de la chanteuse ressemblait à une cagoule du Ku Klux Klan et que la façon de tenir les chaussures évoquait une scène de lynchage. L'avocat spécialisé en droit civique Lee Merritt a estimé que les excuses de l'entreprise n'effacent pas ce qui a été approuvé par ses services juridiques et marketing. Cet incident s'inscrit dans une série de controverses récentes, dont le retrait par Target d'un costume d'Halloween jugé raciste le mois dernier. C'est ce qui complète vos actualités Arsenal Media. Passez une bonne journée sur nos ondes.
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7: Dans la Matanie, on connaît l'adage, petit train va loin, on commence tranquillement, mais on va avoir une belle semaine chez nous. Aujourd'hui, nuageux, sinon 60% de risque d'averse ce matin et tôt cet après-midi. Ça va devenir alternance soleil-nuage par la suite. On a des nappes de brouillard qui se dissipent actuellement. Maximum de 11, ce soir et cette nuit, pas chaud, minimum de 3, mais à partir

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1: Ben, certain que c'est parti. Il est 8h03. Bon réveil en ce lundi. Je sais, on n'a peut-être pas du soleil à quel point on l'espérait, mais comme je disais, ça s'en vient. Bon début de lundi 21 septembre. Dernière journée de l'été aujourd'hui. C'est pas plus convaincant, par exemple. Ah, il y a bien des shows à voir. 7 artistes de grande qualité qui s'en viennent chez nous. Je vous parle de ça au showbiz dans un moment également. Ça sort d'où, ça? L'histoire de faire chin-chin, c'est... là, on a la véritable provenance et surtout un avertissement par rapport à ça. Un peu plus tard également, dans la cour à G, il sera question de la nouvelle expression auprès des jeunes. Ah, t'es vraiment type A, là. C'est quoi ça veut dire, ça? On va t'expliquer ça, mais pour tout de suite, c'est l'heure du...

Les gens qui nous écrivent à tous les matins. Vanessa Campion qui m'a envoyé un message vocal. Cathy Bond qui a voté pour cette chanson-là. Mais aussi deux gars qui s'autoproclament les deux meilleurs ferblantiers de Rimouski. Olivier Valois et Alexandre Gagné. Tout ce beau monde-là, ça veut entendre le Wiz Capaldi. Voici Forget Me à

bon choix pour le Voilà ta toune. Merci de l'avoir fait. Maintenant, au showbiz, grosse semaine au niveau spectacle dans l'Est du Québec. On va commencer sur la Côte-Nord, à Sept-Îles, vendredi, à la salle Jean-Marc Dion. Il y a de l'humour avec Arnaud Soli et son spectacle Bon Jus qui va clôturer la semaine. Et il y a de l'humour aussi sur la Rive-Sud à Matane, mardi, 19h, à l'auditorium de l'école secondaire de Matane. P.A. Méthode est en rodage chez lui. Et c'est le fun de pouvoir l'avoir parmi nous. D'ailleurs, il sera aussi du côté d'Amqui samedi à 16 et 20h. Les deux shows sont complets à la salle Jean Cossette pour son spectacle Pardon. Alors, c'est un bon show à ceux qui pourront y assister. Sinon, le lendemain, dimanche, 16h, à la salle Jean Cossette, toujours la légende Guylaine Tanguay, I Love Rock and Roll. À Rimouski, ça commence mercredi 19h30 à la salle Desjardins, la pièce de théâtre Flambant nu avec Isabelle Vincent et Christian Bégin. Jeudi 20h, Sam Breton reprend son spectacle qui avait été remis Galet Allez. Jeudi 20h30, donc 30 minutes plus tard, mais cette fois-là au Bain Public, Safia Nolin est de retour avec son spectacle Reprise volume 3. Et on termine la semaine en beauté, il va y avoir du monde là, vendredi 20h, à la salle Desjardins, Claude Dubois avec son spectacle Solide en liberté. Autour d'un souvenir de 1982 qu'on pourra entendre dans le Lunch 80-90-2000, Sunshine Reggae Laid Back.

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1: Ça sort d'où ça? Pourquoi faire qu'on fait ça? Explique-moi ça, parce que je ne comprends pas. Ah, je l'aimais cette version-là, c'est cool. Ça sort d'où ça, faire un chin-chin, hein? Tu sais, on lève notre verre, on cogne nos verres. Ben, il y a certaines origines qui nous disent que les gens cognaient leurs verres à l'époque, par exemple, des Vikings ou même au Moyen-Âge. Puis ça permettait de mélanger les boissons pour être sûr qu'un voisin ne nous avait pas glissé du poison dans notre verre. T'sais, en faisant ça, les liquides se mélangeaient et comme ça, on était certain que tout le monde allait être empoisonné égal. C'était ça à l'époque. Est-ce vraiment ça? Ben non, ça viendrait de Chine, semble-t-il, plus précisément du pidgin parlé autour de Canton. L'expression «tsing tsing» en cantonais à l'origine était une formule de salut qui aurait été adaptée en français pour devenir «chin chin». Est-ce que c'est vraiment ça? Moi, je suis curieux, là, selon mes recherches approximatives, c'est ce que j'ai lu, mais s'il y a des gens qui parlent cantonais ou même qui ont des connaissances, là, n'hésitez pas à me le faire savoir au 88-723-2564. Oui, c'est ça, 2564. Et puis, on a même une trace écrite assez savoureuse qui remonte à 1829. Là, il y a un texte français qui décrivait les habitudes chinoises qui raconte que pour porter la santé de quelqu'un, on prenait sa tasse à deux mains et on faisait « chin chin ». Donc, notre petit chin-chin aurait traversé les continents pour se rendre jusqu'à nous en Formule 5 à 7. C'est pas fantastique, pareil. Mais c'est pas... faut faire attention. Parce que c'est ma blonde qui m'a appris ça. Elle qui apprend le mandarin. C'est pas la même langue, là, le cantonais, le mandarin. Mais aussi le japonais. Allez pas au Japon, puis faites pas chin-chin. Parce que semble-t-il que dans le langage courant, le terme chin-chin, ça veut dire pénis. Fait que ça serait vraiment bizarre de lever son verre et de faire « pénis ». Vous éviterez un malaise.

0: Un bon début de semaine au travail. CJ qui est avec vous à Vivant. Miley Cyrus nous attend au retour et on va vous expliquer ça vient d'où. Est-ce que vous vous êtes fait dire dernièrement « Oh, t'es tellement type A, là! » Ah oui, deux types de personnalités, laquelle êtes-vous? Peut-être que ça va vous aider à mieux vous comprendre. Ça s'en vient au retour après les nouvelles.
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5: Bon matin, ici Christophe Moquin pour vos nouvelles. L'équipe Christine Fréchette, Coalition Avenir Québec, a dévoilé sa stratégie maritime Horizon Saint-Laurent 2027-2032 visant à renforcer les infrastructures portuaires, diversifier les marchés d'exportation du Québec et développer des constructions navales québécoises. Près de 70 % des exportations internationales de marchandises québécoises étaient destinées aux États-Unis en 2025, faisant du fleuve Saint-Laurent un levier stratégique pour ouvrir de nouveaux corridors commerciaux et renforcer la résilience de l'économie québécoise. De plus, le système Saint-Laurent et Grand Lac génère 22,3 milliards de dollars d'activités économiques au Québec, soutenant plus de 15 000 emplois maritimes dans plusieurs régions. Un gouvernement Fréchette s'engage donc à diversifier les marchés et renforcer les ports en développant de nouveaux corridors commerciaux, dont un corridor Québec-Europe-Afrique du Nord, nommé un envoyé spécial au développement du Saint-Laurent et du commerce maritime afin d'ouvrir de nouvelles voies commerciales et investir 300 millions de dollars dans les infrastructures portuaires et dans le corridor du Saint-Laurent. Ce gouvernement s'engage aussi à développer une industrie navale de calibre mondial en créant une enveloppe de 90 millions de dollars pour soutenir la filière de la construction navale. Michel Lefrançois est candidat dans la circonscription de Matane-Matapédia-Métis pour le Parti démocratie directe québécois.
6: Je veux changer le système électoral qui est basé principalement sur les personnes du gouvernement qui prennent des décisions. Démocratie directe, elle veut faire des regroupements à partir des personnes, un petit groupe de la municipalité pour partir du peuple vers le gouvernement.
5: C'est ce qui complète vos nouvelles. 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
7: Dans la Matanie, on connaît l'adage, petit train va loin, on commence tranquillement, mais on va avoir une belle semaine chez nous. Aujourd'hui, nuageux, sinon 60 % de risque d'averse ce matin et tôt cet après-midi. Ça va devenir alternance soleil-nuage par la suite. On a des nappes de brouillard qui se dissipent actuellement. Maximum de 11 ce soir et cette nuit, pas chaud, minimum de 3, mais à partir de demain. Et pour aller jusqu'à dimanche prochain, du beau soleil et des températures au-delà des normales, ça pourrait monter jusqu'à 20 degrés. Vendredi.
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7: Bon début de journée au travail. Vous êtes à Viva. C'est Jay qui vous accompagne dans Passe ça de même. Vous avez un ado qui vous dit à un moment donné à brûle pour point, ah, t'es tellement type A, là. C'est quoi ça veut dire, ça? C'est revenu à la mode, les personnalités de type A et type B, mais qu'est-ce que ça veut dire? Moi, je vous explique ça après Miley et Flowers à Viva.
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Courageux. Vous avez un jeune, puis il vous dit, ah, t'es tellement type A, là. C'est quoi ça veut dire? Vous rappelez-vous, il y a de ça quelques années, on avait déjà entendu parler des personnalités de type A et de type B. Ben là, c'est revenu à la mode sur TikTok, semble-t-il. Alors peut-être que ça va refaire surface dans votre vie familiale. Bon, on va démystifier tout de suite c'est quoi une personnalité de type A. C'est des gens qui sont organisés, qui sont ambitieux, mais qui peuvent être compétitifs, stressés, anxieux et impatients. Donc, c'est des gens qui sont préoccupés par la gestion efficace de leur temps et je vous dirais que je suis assez type A. En contrepartie, ceux qui sont pas du type A, ben on les catégorisait dans les personnalités de type B, OK? Des gens qui est tout le contraire du A, en fait, qui manqueraient d'organisation, qui ont tendance à prendre la vie comme elle se présente, qui sont un peu étourdes et qui sont, c'est ça, un peu bohèmes. Et dans un article de la presse, il y a Judith Lille-Daudelin, qui est musicienne et qui nous parle de son expérience, puis a dit, ben moi, je suis à mi-trentaine, j'ai grandi à l'époque de la « chill girl », quand c'était bien vu de pas faire de vagues, d'être cool avec quoi que ce soit. Il y avait un magazine à ce nom-là, fait qu'il faut bien croire. Pas avoir de rigidité, mais dans les faits, on nous dit ça peut être nocif à long terme. Il y a même Sonia Lupien, là, qui est neurospécialiste, qui dit justement, faut pas se catégoriser dans un ou l'autre et se camper comme si il y a pas de nuance. Au contraire, ça peut nous faire perdre notre sens de la personnalité, définir trop rigidement, ça peut mener à des préjugés. Donc, on a des réflexions à avoir, mais en réalité, plus tard dans la vie, ça peut être positif d'être de type A, quelqu'un de proactif qui veut bien organiser son temps et gérer efficacement. Ben, c'est des avantages. Je pense que dans la vie, il faut avoir un peu des deux. C'est-à-dire, quand la fin de semaine arrive ou que c'est le soir, là, ben, on peut être un peu de type B. C'est pas grave, ça. C'est cultiver un peu les deux. C'est très, très bon, effectivement. Mais là, vous le savez, si on vous dit « Ah, t'es tellement type A » ou « Hey, t'es donc ben type B », généralement, ça peut cacher un message sous-jacent. Est-ce que vous êtes plus mixte ou de type A ou de type B? C'est quoi votre profil et pourquoi? 418-723-2564. Et si vous aviez quelqu'un dans votre entourage qui est le portrait type là, du B ou du A, ben expliquez-nous cette personnalité-là selon votre perception également.

C'est comme ça que notre show se termine, mais certainement pas notre journée. Un bon lundi, je m'appelle Jay, on se retrouve dès 6 heures. Je cède ma place à Diane qui va s'installer avec la bonne musique pour vous accompagner au travail avec Viva l'avant-midi. On a une bonne collaboration de Keith Urban et Pink en New Country. Aussi Teddy Swims juste au retour avec Mr. Know-It-All. À demain!

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3: Je vous souhaite un bon début de journée, dernière de l'été. Aujourd'hui, on va en profiter pleinement, ça c'est certain. Puis vous allez voir qu'on va profiter aussi de la première journée d'automne demain. Là. On n'a pas de problème avec ça à Viva. Diane Simard est très heureuse de vous retrouver. J'espère que votre week-end a été profitable. 21 septembre aujourd'hui. Et c'est pas juste la dernière journée de l'été, mais c'est également la journée internationale de la paix aujourd'hui. Oui, on aura l'occasion de s'en jaser parce que ça nous concerne aussi. On peut faire la paix à plus petite échelle également. Ça veut pas dire sauver le monde au grand complet, mais commencer par sauver son entourage, ça peut être déjà pas pire. On aura l'occasion de s'en jaser à travers une cour musicale extraordinaire. J'ai pour vous autres Billie Eilish qui est à venir, Eric Clapton également. Les trois accords seront là. Aussi les Bangles avec un bon classique. Kate Ryan avec Voyage, Voyage. Et pour tout de suite, c'est Teddy Swims qui s'invite. Mr. Know-It-All à Viva.

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0: musique qui a vraiment cru en nous aussi. Un hommage au rôle déterminant des mentors. Alors, c'est ce qu'on va pouvoir découvrir dans I'm Just a Kid, le livre pour enfants. Il y a $1 également par exemplaire vendu qui sera remis à la Fondation Simple Plan. À venir, Eric Clapton à Viva, restez là.
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invite dans les prochaines secondes à Viva. Elle a eu, semble-t-il, des petits soucis de santé vendredi soir et ça l'a empêché de monter sur scène dans le cadre du Festival Francophonie en fête à Toronto. Alors, la nouvelle a été

pouvais pas couper dans ce magnifique souvenir. Alors, on voit vraiment les coulisses de ce moment-là qu'elle a eu avec Michael Bublé. Et elle avait plus de voix cette journée-là. Elle a dit, hey, s'il y a une journée que je peux bien prendre de la cortisone, c'est bien quand je fais un duo avec Michael Bublé, justement. Alors, ça a été vraiment là des moments touchants. Elle a dit qu'elle a eu tout là, du stress, bouche sèche, main moite, mais quel souvenir incroyable, même si ça a duré seulement quelques secondes. Alors, voici le duo avec Michael Bublé, Roxane Bruno, Home à Viva. On a très

0: Nous sommes le 21 septembre aujourd'hui, c'est la journée internationale de la paix et il y a plusieurs façons de faire la paix autour de soi. À plus petite échelle, tout ça c'est possible, on en parle dans quelques instants en vivant. Pour tout de suite, voici Daft Punk et Get Lucky. Un gros merci de nous choisir.
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Journée internationale de la paix aujourd'hui et l'Assemblée générale des Nations unies a voté à l'unanimité la désignation de cette journée comme période de non-violence et de

0: chaque jour. Donc ça veut dire qu'on veut rendre hommage aux artisans quotidiens de la paix, ces personnes qui mènent des actions locales, qui jettent les bases également de la stabilité, qu'on veut construire la paix. Alors des fois, c'est juste d'essayer de le faire autour de soi, hein. On dit tout le monde partout peut apporter sa contribution à la paix. Alors faites chaque jour un petit pas vers la paix, donnez de votre temps pour aider quelqu'un d'autre. Juste faire ça, ça peut être vraiment une belle façon de souligner aujourd'hui, de faire entendre notre voix pour susciter un changement positif, petit ou grand. On va le prendre. Organiser un cercle de paix également, des conversations intergénérationnelles pour faire grandir le monde, tout simplement. Alors, bonne journée internationale de la paix. Shakira à venir avec Burna Boy sur Die Die.
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1: Bonjour, ici Christophe Moquin pour vos nouvelles. L'équipe Christine Fréchette, Coalition Avenir Québec, a dévoilé sa stratégie maritime Horizon Saint-Laurent 2027-2032 visant à renforcer les infrastructures portuaires, diversifier les marchés d'exportation du Québec et développer des constructions navales québécoises. Michel Lefrançois est candidat dans la circonscription de Matane-Matapédzamitis pour le Parti Démocratie Direct Québec. Monsieur Lefrançois souhaite changer le système électoral et mettre en lumière les enjeux du manque de médecins de famille et de dentistes dans la région et la précarité des entreprises. C'est ce qui complète vos nouvelles. 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

peu plus sur ce nouveau bébé que Lady Gaga tenait en écharpe sur sa poitrine. Hein? Des photos qui ont circulé depuis la semaine dernière. Alors oui, semble que Lady Gaga serait maintenant mère de famille. Le prénom de son bébé a été dévoilé également. Alors là, on a avancé un petit peu là. Au cours des derniers jours, le Paris Match nous en parle. On prend les informations auprès de TMZ, de People également. Alors, on dit que la petite, parce que oui, c'est une fille, serait née le 9 juin dernier et elle s'appelle Rose, en hommage à une chanson qui est très chère à Lady Gaga, La vie en rose d'Edith Piaf. Alors, une pièce qu'elle a reprise dans le film A Star is Born, et ça a l'air également qu'elle a un tatouage, La vie en rose aussi, Lady Gaga. Donc, elle serait née d'une mère porteuse. Alors là, tout ça, ça reste encore à être confirmé, là, mais ce sont les derniers détails qu'on a concernant ce bébé que tenait Lady Gaga. Alors, c'est sûr qu'on vous tient informés. Oh, Dieu, Saint-Vite, voici tout suite à Viva.

0: 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Et là, on est lundi. 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Olivia Dean à venir, à Viva, restez là.
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0: pour vous accompagner pendant votre heure de lunch avec les meilleurs classiques. Je vous le dis, là, c'est tellement bon. Ça part avec un excellent montage en plus. Pour le lunch 80-90-2000, ma collègue Julie vous attend avec juste des bons classiques. Et histoire de se donner une idée, on a la toune du lunch qu'on vous présente toujours au top de l'heure de 11. Servie par AA directement au milieu de la décennie 80, The Sun Always Shines on TV. C'est à venir dans un instant, Viva. Restez là.
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mêlée dans ses cheveux dans Viva l'avant midi, lui qui a récolté pas moins de 6 belles nominations en vue du prochain gala de La Disque pour son premier album solo en tant qu'artiste émergent, comme il aime le rappeler sur ses réseaux sociaux. Il a d'ailleurs dit que bien honnêtement, c'est au-delà de toutes ses attentes et dit « Même pas besoin de gagner, je suis déjà comblé ». Alors, album de l'année, choix de la critique, folk, succès populaire pour les amours de seconde main. Il est dans la catégorie artiste masculin de l'année, auteur ou compositeur de l'année, chanson de l'année également pour Ballon Sonde. Alors, on souhaite évidemment la meilleure des chances à Jean-François Posé. Et le gala, animé encore une fois cette année par Pierre-Yves Roy des Marais, va se dérouler le 8 novembre prochain. À venir dans un instant, une tendance mode que Céline est en train de remettre au goût du jour. On aura l'occasion de s'en reparler. Elle sera là également en musique. Et pour tout de suite, ce sont les Backstreet Boys qui s'invitent « I Want It That Way » à Viva.

0: Dion et Garou est sous le vent dans Viva l'avant-midi. Céline Dion qui a fait encore un magnifique retour sur scène en fin de semaine à Paris. Alors, les critiques sont unanimes et on s'intéresse bien sûr à Céline, sa voix, ça c'est certain, mais son look également, de la tête aux pieds et même jusqu'au bout des ongles. Sur le site 20minutes.fr, on parle de la tendance beauté que Céline est en train de remettre au goût du jour pour notre plus grand bonheur, parce que je vais vous dire que c'est pas trop compliqué de s'occuper de ça. Parce qu'on dit que Céline Dion confirme le retour des ongles minimalistes avec une manicure sobre, vraiment à l'opposé des tendances maximalistes qu'on a vues cet été. Alors, Céline, carrément, mais pas de vernis, là, non, on parle vraiment d'une non-manicure, je vous dirais. Alors, les ongles courts, propres, avec des cuticules soignées et un vernis quasiment transparent qui laisse pratiquement apercevoir que t'en as pas, là, finalement. Mais une base, donc, naturelle. Et on dit que pour reproduire le tout, il faut appliquer une huile pour cuticules avant de dormir et une bonne crème hydratante, parce que lorsque nos cuticules et la peau autour de l'ongle sont bien nourries, même des ongles nus paraissent immédiatement plus élégants et haut de gamme. Ah, alors, pourquoi pas? On y va dans l'hydratation des ongles dès ce soir. Dacha est à venir à Viva. Restez là.
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bien passé votre heure de lunch? Eh bien, ça se passe à Viva, ça c'est certain, avec la belle nostalgie du lunch 80-90-2000. Est-ce que ça se pourrait que j'ai vu à l'horizon la compagnie créole? Ah non, mais je le dis pas trop fort! Je le dis pas trop fort, je laisse Julie vous donner tous les détails dans les prochaines minutes. Elle va partir ça avec un excellent montage en plus. Alors, Diane Simard vous souhaite là-dessus bon appétit. On se retrouve tout de suite après pour Viva l'après-midi. Ciao, à tantôt!

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2: Bonjour, ici Christophe Moquin pour vos nouvelles. L'équipe Christine Fréchette, Coalition Avenir Québec, a dévoilé sa stratégie maritime Horizon Saint-Laurent 2027-2032 visant à renforcer les infrastructures portuaires, diversifier les marchés d'exportation du Québec et développer des constructions navales québécoises. Michel Lefrançois est candidat dans la circonscription de Matane-Matapédzamitis pour le Parti Démocratie Direct Québec. M. Lefrançois souhaite changer le système électoral et mettre en lumière les enjeux du manque de médecins de famille et de dentistes dans la région et la précarité des entreprises. C'est ce qui complète vos nouvelles. 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
1: Salut tout le monde, j'espère que ça va bien. Avez-vous passé une belle fin de semaine? En avez-vous profité? Nous autres, oui, en masse de notre bar. On est allés au camping. On est saisonniers dans un camping à peu près à 50 minutes de chez nous, je vous dirais. Et ben c'était beau, les couleurs, tranquillement, pas vite, ça change de couleur, les arbres, c'était le fun. On dirait qu'il y avait un vibe différent de l'été, là, quand c'est les grosses canicules. Mes filles ont adoré en profiter. On a amené le petit Jeep des filles qui ont reçu leur fête la semaine d'avant. Là, ils se sont promenés en masse et c'était le cours de conduite. C'était tellement drôle. La seule chose, c'est que je me suis dit, ouais, j'aurais dû apporter des petites mitaines. Hein? On a ressorti les manteaux de printemps, d'automne, hein? Aujourd'hui. Un petit peu plus frais, mais quand même, moi, j'ai sorti mon petit tricot, hein? Et, tranquillement, pas vite, un petit tricot col roulé, là. Oh, qu'on est bien. J'étais en forme pour vous jaser. 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Je vous en reparle d'ici les prochaines minutes. On y va avec notre montage musical qui va vous faire plaisir. TLC, Pharrell Williams, Justin Bieber, Olivia Newton-John et Madonna. Vogue, à Viva!

0: Julie Barry qui vous accompagne dans le lunch en ce lundi 21 septembre. C'est officiel, Ella Langley a battu un record. Nouveau record pour elle qui cumule 22 semaines à la première place du Billboard Hot 100 pour la chanson Choosing Texas. Elle a égalé officiellement Mariah Carey avec son record qui était établi depuis quand même assez longtemps avec All I Want for Christmas Is You pour le nombre de semaines passées au sommet du classement. Il y a d'autres succès qui ont été dépassés, évidemment avec Choosing Texas qui a passé devant Old Town Road de Lil Nas X et Billy Ray Cyrus, A Bar Song de Shaboozy aussi qui avait chacun atteint 20 semaines au sommet. Et là, ben, elle est à une semaine de battre Mariah Carey. Elle a égalisé. Maintenant, faut la battre. Donc, souhaitons-lui une semaine de plus au top du palmarès. Au retour, Tom Jones et Sex Bomb dans le lunch.
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0: j'ai un beau cadeau pour vous autres à regarder pendant votre heure de lunch, justement. Ouais, le lunch 80-90-2000 se poursuit jusqu'à 13h. On est ensemble, Julie Barry, je vous accompagne maintenant. C'est notre rendez-vous de chaque jour, notre rendez-vous quotidien en semaine. Et là, ben j'ai reçu un beau cadeau ce matin dans ma boîte courriel. 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

0: très bien de votre dernier 24 heures en été officiellement. Bon, ok, il nous reste un petit peu plus que 24 heures quand même, là. Peut-être un dernier 30 heures en été officiellement. Demain, l'équinoxe d'automne à 20h05 exactement, demain soir. Alors, on fera notre entrée à deux pieds dans l'automne ensemble. Je vous souhaite une belle journée et c'est la toune que je me suis faite le plus chanter parce que je suis née en 94, là où la toune était bien, bien, bien populaire. Voici Julie Légolas dans le lunch. 80-90-2000. À demain, salut!
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5: Bonjour, ici Christophe Moquin pour vos nouvelles. L'équipe Christine Fréchette, Coalition Avenir Québec, a dévoilé sa stratégie maritime Horizon Saint-Laurent 2027-2032 visant à renforcer les infrastructures portuaires, diversifier les marchés d'exportation du Québec et développer des constructions navales québécoises. Michel Lefrançois est candidat dans la circonscription de Matane-Matapédzamitis pour le Parti Démocratie Direct Québec. M. Lefrançois souhaite changer le système électoral et mettre en lumière les enjeux du manque de médecins de famille et de dentistes dans la région et la précarité des entreprises. C'est ce qui complète vos nouvelles. 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
5: Je vous souhaite un bon début d'après-midi. Diane Simard, en route avec vous autres jusqu'à l'arrivée de votre émission du retour. Viva la Casa, ben des affaires à vous raconter encore pour cette deuxième portion de journée. Nouveauté pour Clément Jacques. Alors oui, c'est en lien avec un cowboy. On y reviendra. Aussi, comment ça s'est passé le lancement pour Sarah Dufour qu'on a eu la chance de voir à Tout le monde en parle également hier. On va se l'offrir en musique aussi. J'aurai la chance de vous en reparler, ça c'est certain. Et quand je parle de bonne musique, je parle d'une courbe assez extraordinaire avec Ella Langley, hein, qui vient d'atteindre et de, je vous dirais, d'égaliser un record. On aura l'occasion d'y revenir également. Fred avec son hit Le Stade, c'est à venir. On aura également Benson Boone, Shakira et Burna Boy. Oh, vous voulez pas manquer le classique de Tracy Chapman que j'ai pour vous dans un moment. Stromae est en réserve également. Mais pour tout de suite, c'est Teddy Swims qui s'invite Mr. Know It All. Un gros merci de nous choisir.

coups de cœur musicaux, chansons du palmarès, c'est ce que vous propose Patrick Langlois chaque soir de semaine, tout de suite après Viva la Casa, alors à 18h, ça ne pas manquer, première édition cette semaine, hein, du lundi au jeudi, on vous présente les hits à Pat, alors toujours des anecdotes musicales en plus à nous raconter à travers tout ça, bien sûr les chansons qui l'ont fait vibrer et qui vous ont fait vibrer aussi, probablement comme la prochaine que j'ai à vous proposer, un gros coup de cœur pour moi, c'est sûr, dans le catalogue de Tracy Chapman. Give me one a reason, parce qu'ici, c'est Viva la musique, c'est ce qu'on vous offre maintenant. Bon début de semaine chez nous.

80, c'est bien certain. La chanteuse qui a décroché un nombre record également de 9 nominations en vue de la 60e cérémonie des Country Music Academy Awards. Alors, dans la catégorie, entre autres, artiste de l'année, album de l'année, chanson de l'année, et Chosin Texas et Be Heard sont sélectionnés dans les catégories single de l'année.

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jusqu'à maintenant parce qu'on a franchi dans un premier temps le seuil de single d'or au Canada et maintenant elle vient d'atteindre le stade supérieur, le stade de ne pas faire de jeu de mots, de disque de platine. Grand succès du côté de la France également. Le titre a officiellement été certifié single d'or également. Alors, il s'en va d'ailleurs pour sa partie de tournée européenne dans les prochains jours. Ça part le 2 octobre prochain. Il y sera en Europe là, tout au long du mois d'octobre. À venir dans un instant, William Cloutier avec Zach Chico. Mais pour tout de suite, voici Rachel Platten et Fight Song à Viva. 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

prochain. Et le clip met en vedette Matt Lang habillé en ketchup. C'est assez spécial quand même. Et ça met en scène également Hugo Girard et Emmanuel Auger, rien de moins. Alors, c'est tout en humour, évidemment, cet album-là. Plutôt cette chanson-là de Matt

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6: Bonjour, ici Christophe Moquin pour vos nouvelles. L'équipe Christine Fréchette, Coalition Avenir Québec, a dévoilé sa stratégie maritime Horizon Saint-Laurent 2027-2032 visant à renforcer les infrastructures portuaires, diversifier les marchés d'exportation du Québec et développer des constructions navales québécoises. Michel Lefrançois est candidat dans la circonscription de Matane-Matapédzamitis pour le Parti Démocratie Direct Québec. M. Lefrançois souhaite changer le système électoral et mettre en lumière les enjeux du manque de médecins de famille et de dentistes dans la région et la précarité des entreprises. C'est ce qui complète vos nouvelles. 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

Vidéoclip de cette chanson-là en est à plus de 2,5 millions de visionnements. C'est un énorme succès pour Clément Jacques qui remet ça en plus. Il collabore à nouveau avec une chanteuse qui est très connue au Québec, une magnifique blonde. Encore une fois, d'après moi, il y a un penchant, là. Marie-Mé et là, Mitsou. Oui, Mitsou qui nous offre une toute nouvelle version de son classique « Lettre à un cowboy ». Et c'est à Clément Jacques qu'elle a pensé pour faire cette collaboration-là. Donc, c'est disponible, cette pièce, depuis vendredi. « Lettre à un cowboy ». Alors, Mitsou et Clément Jacques. Et Clément Jacques aussi, qui il y a quelques jours à peine nous a offert

catégorie également artiste masculin de l'année. À venir dans un petit instant, Taylor Swift, et on sait où elle était hier soir. Elle encourageait Travis Kelce, son marié, sur le terrain de football, et elle montrait sa bague de mariage

0: à s'en époumoner. A new hit, a new you à venir dans un petit instant. Taylor Swift est à venir à Viva. Restez là.
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a fait son lancement d'ailleurs dans sa ville natale, Adolbo-Mistassini. Puis il était question quand même de retour aux sources pour Sarah Dufour et j'ai vraiment aimé son allocution hier. Alors c'était très rafraîchissant. Elle parlait également que c'était possible de mener une carrière si on n'était pas nécessairement dans les grands centres, que tout était possible aujourd'hui et que l'important c'était d'être authentique envers soi-même, de suivre ses instincts aussi. Et

0: 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Ça fait plaisir! Alex Warren à venir à Viva, restez là!
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4: Bonjour, ici Christophe Moquin pour vos nouvelles. L'équipe Christine Fréchette, Coalition Avenir Québec, a dévoilé sa stratégie maritime Horizon Saint-Laurent 2027-2032 visant à renforcer les infrastructures portuaires, diversifier les marchés d'exportation du Québec et développer des constructions navales québécoises. Michel Lefrançois est candidat dans la circonscription de Matane-Matapédzamitis pour le Parti Démocratie Directe Québec. M. Lefrançois souhaite changer le système électoral et mettre en lumière les enjeux du manque de médecins de famille et de dentistes dans la région et la précarité des entreprises. C'est ce qui complète vos nouvelles. 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

elle qui domine dans les mises en nomination en vue du prochain gala de la disque. Encore une fois, est-ce que cette année, elle va repartir avec 12 statuettes? Ben, elle est en nomination dans 12 catégories. Et hier soir, elle s'est vue remettre un prix lors d'une soirée dont Arsenal Média est partenaire. Alors, c'est la Fondation de la Société professionnelle des auteurs et compositeurs du Québec qui ont remis 15 prix, alors pour sa 21e édition. Et ça s'est passé du côté de Montréal. Alors, les récipiendaires se sont vus remettre chacun une bourse de 10 000 pour un total de 150 000 pour souligner leur contribution remarquable à la chanson, à la musique et à la création d'ici. Et Lou Adrienne Cassidy est

0: patrimoine musical. Je souligne également que Fred Saint-Gelais est parti avec le prix François Cuisineau pour musique en chanson. Du côté d'Arsenal Média, on a remis le prix de Paul Darège couleur country à Éric Goulet. Alors, toutes nos félicitations aux récipiendaires. Je dois vous noter également que Sylvain Cossette est reparti avec le prix auteur-compositeur, donc prix Stéphane Venn. Alors, on est riche, évidemment, de culture au Québec, faut se le dire. Dacha est à venir dans un instant. Viva, restez là.
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Salbarbe également y est avec Ma Maison, C'est Toi, avec l'Orchestre Symphonique de Montréal, où on dansait autrefois William Cloutier, Zach Chico. Le choix sera difficile à faire. Fabien, qui est d'Angine de Poitrine également, s'y retrouve. Alors, c'est nous qui choisissons hein, pour la chanson de l'année. On peut voter également pour ma première nomination. La catégorie aussi artiste autochtone de l'année, révélation de l'année, groupe audio de l'année, également artiste masculin de l'année ou artiste féminine de l'année. Vous pouvez voter sur le vote.adis.com. Moi, mon devoir est fait en fin de semaine. Ça a été dur, mais c'est choisi. L'important, c'est de se prononcer. Voici Milky Chance à Viva.

Ah, la quête du bonheur, ça prend bien toute une vie, hein, mais il y a des petites choses au quotidien qui peuvent nous aider et Jean-Pierre Gravel va nous en jaser dans Viva la Casa dans un instant avec Patrick Langlois qui s'invite. Diane Simard vous souhaite un excellent retour et on se rejase demain tout de suite après, on part ça de même. Bye bye.

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12: Bonne fin de journée, ici Christophe Moquin pour vos nouvelles. Michel Lefrançois est candidat dans la circonscription de Matane-Matapédia-Métis pour le Parti démocratie directe québécois.
13: Je veux changer le système électoral qui est basé principalement sur les personnes du gouvernement qui prennent des décisions. Démocratie directe, elle veut faire des regroupements à partir des personnes, un petit groupe de la municipalité pour partir du peuple vers le gouvernement.
12: Le 18 septembre dernier, les étudiantes et des étudiants en sciences humaines au cégep de Matane ont participé à l'édition 2026 du Parking Day, les jeunes étant invités à traiter de thématiques écologiques dans l'espace public, abordées dans le cadre des cours enjeux environnementaux et société et consommation. Cet événement se tient à Matane depuis plus de 10 ans. Le concept existe depuis le début des années 2000, créé par le studio de design Rebar, et l'événement est international. Il est célébré dans plus de 35 pays. Plusieurs thèmes ont donc été abordés, dont les risques côtiers, la surpopulation animale, des exemples d'énergie propre et les îlots de chaleur. Écoutons l'étudiant Michael Lafontaine.
14: On parle des îlots de chaleur. C'est une problématique pour l'environnement. Ça, dans le fond, c'est tout ce qui est en lien avec les zones où que la chaleur est retenue surtout dans les villes, où qu'il y a des grosses zones rurales, puis les espaces verts sont détruits pour créer des routes puis des bâtiments. L'asphalte, ça garde la chaleur pendant toute la journée, puis à la fin de la journée, on pense que, vu qu'il n'y a plus de soleil, cette chaleur-là est partie, mais en vrai, elle remonte surtout dans les logements.
12: C'est ce qui complète vos nouvelles. 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
6: Bon lundi après-midi, il est 16h pile, je m'appelle Patrick Langlois et oh que ça me fait plaisir de vous retrouver après un super week-end. J'espère que vous, de votre côté également, avez passé une belle fin de semaine et que votre lundi se déroule bien. S'il se déroule pas bien, la bonne nouvelle, c'est qu'il est 16h, il est presque terminé et on le termine ensemble avec non seulement les meilleurs complices au monde. Jean-Pierre Gravel va être avec nous dans quelques minutes. Vanessa Boulay également pour parler de mise en forme physique et mentale. On est un petit peu plus dans le mental aujourd'hui, vous allez voir. Et la bonne musique, je vous la promets à tous les jours. Eh bien, voici la preuve du Justin Timberlake, du Benson Boone, Tove Lo, Ella Langley également, David Guetta, Teddy Swim, Tones and I, Dua Lipa pour partir l'émission dans quelques instants. Mais je peux pas parler de toutes ces artistes-là, de toutes ces chansons-là, sans vous faire jouer l'extrait de la toune que j'ai pas le choix de vous faire jouer aujourd'hui, celle-ci.
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6: C'est un classique. Un classique, je me suis réveillé avec cette chanson-là dans la tête parce que, évidemment, September de Earth, Wind and Fire mentionne la soirée du 21 septembre, celle qu'on commence ensemble là. Et je suis tombé sur une entrevue et c'est drôle parce que l'histoire derrière ça est un petit peu plus plate qu'on pourrait penser. Le chanteur de Earth, Wind and Fire, un gars qui s'appelle Maurice White, était avec le guitariste Al McKay et l'autrice Ali Willis. Important de la mentionner parce que c'est elle en entrevue qui raconte que ils ont essayé plein de dates en studio et que le 21, ben ça se chantait tout simplement mieux. Donc, il s'est rien passé le 21 septembre. C'est simplement que quand on le chantait 21st night of September.

qu'on est tous pareils, hein? On commence l'été, puis on se dit, bah, ouais, cet été, on va faire ceci. Et finalement, ben, on arrive, et puis, ben, on a peut-être pas fait cela. C'est quoi la chose? Moi, j'ai une petite liste d'épicerie de trucs que je voulais faire que j'ai pas réussi et que j'ai pas pris le temps. On en parle tout de suite après Dua Lipa. Voici Houdini, 16h03. Vous êtes dans votre tour à Viva la musique.

16h06 et je déteste être le marchand de malheur, mais je pense que vous le saviez avant même que je vous l'annonce. C'est aujourd'hui la dernière journée de l'été officielle. Demain, 22 septembre, c'est l'automne. Et je le sais que sûrement quelque chose que vous vous étiez promis de faire cet été et que ben vous n'avez tout simplement pas fait. Parce que on est tous pareils, hein? Au mois de juin, on a l'impression d'avoir une quantité infinie de temps devant nous. Ah, c'est l'été, c'est sûr que je vais faire ceci, je vais faire cela. Puis là, arrive la Saint-Jean, puis les vacances, tu clignes des yeux, finalement c'est le mois d'août, tu reclignes des yeux et finalement les décorations d'Halloween sont sorties dans les magasins de grande surface et on est rendu au 21 septembre et on regarde notre liste et on dit « Ah ouais, attends, je m'étais dit que j'irais chercher la crème glacée là à la nouvelle crèmerie. On s'était dit qu'on irait faire un pique-nique en famille. On voulait aller au glissado avec les enfants. Et on n'avait pas dit qu'on voulait louer un pédalo. Ah ouais, finalement, on l'a pas fait. » On dirait qu'on a toujours beaucoup d'ambition au début de l'été et que finalement, ben on fait ça, c'est sans compter les petits projets maison. J'imagine que je suis pas le seul qui se dit au début de l'été « Oui, oui, c'est cette année, c'est cet été qu'on va teindre le patio. On va nettoyer le garage, la clôture, on pourrait la refaire cette année. On va organiser le cabanon maintenant que la neige est fondue. » Et finalement, ben on fait rien. Je suis pas le seul. J'espère que je suis pas le seul parce que là, je vais me sentir vraiment mal. Puis tu sais, des fois, c'est des petites choses de rien. T'sais, on s'était dit « On va inviter tel couple d'amis à venir souper dehors à la maison, il va faire beau. » Plus finalement, il pleut, on remet ça un autre week-end et ça marche pas. Et donc, quelle est cette chose-là que vous vous étiez dit que vous alliez faire? Parce que c'est fou à quel point au Québec, on attend l'été pendant 8 mois. Puis là, on a une longue liste mentale de trucs qu'on veut faire et finalement, ben le temps passe beaucoup, beaucoup trop vite. Moi, c'est drôle. J'ai une politique de vie. Je me dis tout le temps d'arrêter de dire que j'ai pas eu le temps et je dis un peu la vérité et je dis je n'ai pas pris le temps. Et donc, quelle est la chose pour laquelle vous n'avez pas pris le temps? Et je trouve ça important de faire cette petite liste-là, pas pour se culpabiliser en ce 21 septembre, mais pour se dire que c'est pas parce que le calendrier annonce que l'automne arrive que c'est trop tard.

Je regarde dehors, je pense qu'on a encore plein de super belles journées. Il est pas trop tard pour aller à la crèmerie. Il est pas trop tard pour aller à un pique-nique. Il est peut-être même pas trop tard pour aller louer un pédalo. Et donc, oui, je sais que le calendrier demain va nous faire réaliser que l'été est terminé, mais je pense qu'il est pas fini puis qu'on peut faire bien des affaires ensemble. Jean-Pierre Gravel est avec nous au retour. On parle toujours de quête du bonheur avec JP. Et il y a toute une question pour moi et pour vous, chers auditeurs de Viva. Si vous saviez qu'il vous restait exactement 8 minutes et 20 secondes à vivre, que feriez-vous? Vous appelleriez qui? Vous iriez où? On en parle avec Jean-Pierre Gravel, notre complice du jour, dans un instant. Il va surtout nous dire pourquoi 8 minutes 20 secondes? Ça sort de où, ça? On en parle après Justin Timberlake. Voici Rock Your Body à Viva.

0: part avec notre complice du jour, Jean-Pierre Gravel, qui ce matin, très très tôt dans ma journée, m'a envoyé un texto qui m'a dit « Pat, j'ai un devoir pour toi. Pense à ce que tu ferais si tu avais seulement 8 minutes et 20 secondes à vivre. » JP, tu vas bien?
1: Tôt du lundi matin, spirituel, philosophique, qui te pousse à réfléchir en dehors de la boîte un peu.
0: Eh bien oui, pas mal. Et là, je me suis dit, attends, mais pourquoi 8 minutes 20 secondes?
1: Ouais.
0: Et c'est la question que j'ai posée aux auditeurs. Je ne sais pas encore pourquoi 8 minutes 20 secondes. J'ai une petite idée de ce que je ferais, par exemple.
1: Bien, première chose, tu apprends à me connaître. C'est notre troisième chronique. Donc, tu sais que je n'ai pas choisi 8 minutes 20 au hasard.
0: Non.
1: C'est la durée exacte que ça prendrait aux humains pour s'apercevoir si le soleil en venait à s'éteindre.
0: OK.
1: Et là, tout de suite, il faut rassurer les gens, peut-être au volant, au bureau, peu importe. Ce scénario-là est vraiment pas prévisible avant des millions et des millions d'années.
0: Oh,
1: mais quand même, puis tu sais, même si le soleil en venait à s'éteindre, ce serait pas là, la mort tout d'un coup où tout deviendrait de plus en plus froid. Et à un moment donné, ben il y aurait juste certains organismes qui vivent déjà peut-être dans les profondeurs des océans, des températures très, très froides, qui survivraient. Mais oui, ça m'a poussé à me demander, hey, qu'est-ce que je ferais, moi, dans mes 8 dernières minutes et 20 secondes? Puis avant de répondre, ben tu semblais me dire que toi, t'avais ta réponse à toi.
0: Bien, c'est sûr que être avec ses enfants, être avec sa femme, être avec sa famille, si ça se passe un samedi matin, je vais simplement dire, venez-vous-en, on s'en va dans le salon, puis tu sais, on va se coller, puis on va le vivre ensemble. Mm. Être tout seul à la maison, je me ferais aller le téléphone bien comme faut. Ma blonde, elle travaille à peu près à 8 minutes de chez nous. Je sais pas si j'ai le temps de me rendre là. Ma blonde est prof et dans la même école, ma fille est là. Donc, j'aurais un 2 sur 3 si peut-être je rentre dans l'auto puis je me dépêche. Mais je voudrais être avec ceux que j'aime ou je voudrais leur parler pour leur dire un dernier au revoir. D'après moi, j'imagine que c'est une réponse assez populaire. Là,
1: oui, oui. Puis il y a quelque chose d'intéressant dans ce que tu dis. Évidemment, ça dépend où on est quand on l'apprend. Je pense à tes auditeurs, auditrices dans le trafic. Ce serait bien maudit de décéder dans le trafic. Y a-t-il une situation plus moche que ça? Moi, c'est certain que si j'ai cette chance-là, tout comme toi, d'être à la maison, en fait, nous, on reste pas à l'intérieur des quatre murs. On se met à courir parce que le quai municipal est au bas de la rue. Si on fait le meilleur sprint de notre vie, on est là en quoi? 2 minutes. Chien compris, bébé dans mes bras, la blonde à qui je tiens la main. Et on passe 6 minutes à regarder l'eau, à se coller, qu'il fasse beau ou pas, hein. C'est être en nature, c'est respirer comme on n'a jamais respiré. Et si j'ai ce privilège-là d'avoir mon cellulaire en main, il y a même une chanson que j'aimerais qu'on entende qui se trouverait, en quelque sorte, à être un peu comme notre dernière, puis qui est l'hymne fétiche à la maison. Un petit bout, s'il te plaît, DJ.

0: T'as la trame sonore, toi, pour la fin du monde. J'aime ça.
1: Tu sais, To Build a Home de Patrick Watson, qu'on aime tellement, c'est... Pour moi, ça veut tout dire. Il y a une douceur là-dedans, une sensibilité, sans que ça devienne trop mélo. Mais là, encore une fois, pour rassurer les gens à l'écoute, l'idée n'est pas de s'imaginer une situation catastrophe. L'idée, c'est de se dire, hey, le soleil, comme à peu près la majeure partie des choses dans notre vie, on le prend pour acquis.
0: C'est vrai.
1: Puis, tu sais, quand il pleut pendant 2-3 jours, on s'en ennuie. Mais tu sais, s'il fait beau 4 jours de suite ou si on va dans le sud, c'est comme un given en bon français. On va dans le sud, il fait beau. C'est quelque chose dont on profite pas tant. Puis même, c'est devenu en quelque sorte un ennemi, hein, quand on s'en protège pas avec les cancers de la peau et tout ça. Puis pourtant, il est source de vie, il est source de réconfort, il est source de plaisir. Partant de là, moi, j'ai eu envie, au retour de ta prochaine chanson,
0: ouais,
1: de te raconter l'histoire vraie qui m'a le plus marqué quand je l'ai apprise dans ma vie. Faut que tu saches, Pat, qu'il y a un homme qui a sauvé ta vie, celle de tes enfants, de ta blonde, de toute ta famille, mais tu le sais probablement même pas, donc t'es pas en mesure de le remercier à sa juste valeur.
0: Juste moi ou tous les auditeurs de Viva aussi?
1: Tous les auditeurs de Viva aussi, okay. Puis vous allez comprendre le lien avec le soleil en punch d'histoire tantôt.
0: Il n'y avait pas un tueur à gage à mes trousses. Je trouve ça le fun.
1: Ben, ça, je peux pas répondre là-dessus parce que je connais pas toute ta vie, mais c'est une autre raison pour laquelle tu es doublement privilégié d'être parmi nous, ben comme tous nous autres.
0: Ben, cet homme-là qui nous a tous sauvé la vie, on vous raconte l'histoire tout de suite après. Une autre chanson qui serait une pas pire chanson pour nos dernières minutes du soleil, Benson Boone, Beautiful Things, le soleil en fait partie. C'est tout de suite dans votre retour à la maison. Je vous souhaite un bon lundi. Merci d'être là.

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1: Toujours avec notre complice du lundi, Jean-Pierre Gravel, qui va nous raconter l'histoire d'un gars dont on connaît pas le nom. En fait, on le connaît pas du tout. Et ça a l'air, selon JP, qui nous a tous sauvé la vie. J'espère que c'est vrai, cette histoire-là.
2: Oh, Pat, tu m'as dit en début de saison, faut que tu aies des bons teasers pour ta deuxième. Hey, ça peut-tu être un meilleur teaser que ça?
1: Écoute, moi, là, j'ai pensé m'en aller, puis là, je me suis dit, non, je dois rester. Je reste parce que je veux savoir c'est qui ce gars-là.
2: Rappelle-moi, t'es né en quelle année, Pat?
1: 1980.
2: Bon, moi, je suis en 81, fait qu'on était très, très jeune au moment de l'histoire que je vous raconte. On est en pleine guerre froide. Donc, vous vous rappelez, début des années 80, les États-Unis contre l'Union soviétique à l'époque. Et plus particulièrement, on est dans la nuit du 25 au 26 septembre 83. Okay. À ce moment-là, l'animosité entre les deux puissances est un peu à son comble parce que trois semaines avant, les Soviétiques ont abattu un avion qui partait de New York. Ils ont fait 269 victimes, dont un célèbre député. Alors, pas besoin de te dire que les Américains sont en tas. Donc, le gars dont je vous parle, qui est bel et bien un personnage réel, s'appelle Stanislav Petrov. Lui, c'est un lieutenant-colonel dans l'armée rouge.
1: Okay.
2: Son poste, son rôle, c'est d'être dans, justement, le poste de commandement, puis de regarder sur les écrans devant lui si l'ennemi de toujours envoie des missiles sur la tête de ses compatriotes et lui. À minuit et quart, toujours, dans la nuit du 25 au 26 septembre, il se met à voir cinq cercles lumineux qui flashent. Fait que j'étais pas là, mais possiblement qu'il a cligné des yeux en se disant, voyons, je suis en train de m'endormir, c'est un mauvais rêve, mais malheureusement, ça s'avère, les cercles se rapprochent. Petrov, on devine qu'il a été formé. Donc, il y a un protocole à suivre et ce protocole-là, normalement, débute par lever l'espèce de petit cabinet devant lui puis peser de toutes ses forces sur un gros bouton rouge. S'il fait ça, c'est une réplique immédiate. Et là, mets-toi à sa place, il y a 100 paires d'yeux autour de lui dans le poste de commandement qu'il regarde. Puis Petrov va plutôt choisir de faire quelque chose qu'on ne fait pas assez souvent en situation conflictuelle. Il va réfléchir. Il va se dire, bon, si les Américains avaient décidé d'attaquer, ils ne se seraient pas contentés de 5 petits missiles. Il connaît leur puissance, il a exactement la même.
1: Ouais.
2: Et deuxièmement, ben, il n'aurait pas fait ça en plein jour, parce qu'il réalise que s'il est minuit 15 du côté de l'URSS, ben, du côté de New York, il doit être à peu près midi et quart. Alors, il en vient à la seule conclusion plausible selon lui, c'est une fausse alerte. Là, imagine les autres autour de lui qui voient les points se rapprocher. Il n'y a pas de cellulaire, on n'appellera pas notre blonde, nos enfants. On a tient un jonc, un anneau dans le cou qu'on serre bien, bien fort, mais on a les doigts croisés puis on espère. Et c'était une fausse alerte. C'est les satellites supposément dernier cri qui avait mal interprété le réfléchissement du soleil. Quand je te parlais du lien avec le soleil, il est là. Petrov, on raconte qu'il était tellement chamboulé par ce qu'il venait de vivre, parce qu'imagine les minutes qui précèdent à « Oh, finalement, c'était vraiment une fausse alerte », qu'il est parti sans remplir son cahier de présence. Et les boss vont tellement mettre de pression sur lui, vont tellement, à quelque sorte, et c'est ridicule de le dire, mais lui en vouloir de ne pas avoir suivi le protocole, qui va démissionner, il va crouler sous la pression, puis au lieu de finir comme un héros, il va finir comme un gros héros dans la déchéance. Ça va prendre des années, 15 ans, en fait, avant que le secret militaire et politique soit levé sur les documents et que tout le monde apprenne qu'il nous a sauvés à peau des fesses. Il sera reçu 21 ans plus tard à l'ONU en 2004. C'est les Américains, imagine, qui vont le saluer. Et il va même recevoir une récompense digne de ce nom. Là, je te dis digne de ce nom. 34 761 $.
1: OK.
2: 34 761 piastres pour avoir sauvé ce que les experts estiment environ 2 milliards de vies. Et il y a même été question qu'ils reçoivent le prix Nobel de la paix. Mais possiblement que les gens se sont dit que ça n'avait aucun sens de remettre l'une des distinctions les plus prestigieuses de l'histoire à quelqu'un qui, au fond, n'a rien fait.
1: Ouais, oui.
2: Mais c'est fou. Et il est décédé là, de façon très troublante, sans le sou. Puis aujourd'hui, ben, comme d'autres, j'essaie simplement de me faire son porte-voix pour dire, « Hey, tu sais, quand on a l'impression justement qu'il y a un conflit, puis on est réactif, puis on est sanguin, puis on veut réagir, ben, des fois, juste de s'arrêter quelques secondes, ça peut sauver des vies. » C'est le cas de le dire.
1: Réfléchir, ne rien faire, des fois, c'est la plus grande des actions.
2: Idéalement.
1: Et peut-être que 21 ans plus tard, ben, on va vous redonner 34 000 $ et on va vous remercier.
2: Hey, mais quand même, hein, 34 000 $, il me semble qu'il y a des gens qui ont des salaires. Puis, tu sais, on parle de 2 milliards de vies sauvées. Là. C'est pas rien.
1: Fait qu'on serait pas là, on serait pas en train de jaser si ce n'était pour l'inaction de ce gars-là.
2: Quand même, hein? Puis il n'y en aurait pas de radio vivant. En fait, il n'y aurait plus de radio, point. La radio qu'on annonce morte depuis des années, qui est loin d'être morte, ben serait oui. morte pour vrai.
1: Hey Jean-Pierre, c'est toujours un plaisir. On ne sait jamais qu'est-ce qu'on va avoir avec toi les lundis après-midi. Et je trouve ça toujours le fun de partir mes semaines avec toi.
2: Plaisir partagé. Salut à tout le monde. Puis profitez bien du soleil. Il est là aujourd'hui.
1: On se retrouve la semaine prochaine. Voici Tove Lo et Stromae. C'est des fleurs dans votre retour à la maison. Merci de nous avoir choisis. On est ensemble jusqu'à 18h.

0: dans cette collaboration entre Tovlo et Stromae. Ça s'intitule Des fleurs et c'est ici à Viva la musique. 16h29 minutes. J'imagine que je suis pas le seul qui a l'impression de vivre des milliers de journées différentes dans une vie. Hein. T'sais, on a une année 365 jours. Des fois, j'ai l'impression d'avoir 365 vies différentes. Mais il y a des chercheurs qui ont essayé de classer nos journées selon ce qu'on fait réellement dans nos 24 heures. Et ils arrivent à une conclusion assez fascinante. En tout cas, moi, qui m'a assez surpris, ça a l'air que notre quotidien pourrait essentiellement se résumer à quelques types de journées. Il y en a qu'une poignée. Et donc là, la question devient quand même assez intéressante. Quel type de journée êtes-vous en train de vivre aujourd'hui, 21 septembre? Et surtout, quel type de journée occupe un petit peu trop de place dans votre vie? On se raconte ça tout de suite après ceci. Et en musique, une chanson qui a commencé comme une genre de balade. C'est une chanson lente, presque dépouillée. Et là, finalement, eh bien non, le réalisateur Martin Gore avec Alan Wilder l'ont poussé vers la piste de danse. Des noms que vous connaissez peut-être si vous trippez comme moi sur Depeche Mode. Au retour, Enjoy the Silence. À Viva!
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16h38, j'espère que vous passez un bon lundi. Je suis tombé ce week-end sur une étude qui m'a fait réaliser quelque chose de potentiellement un peu déprimant, mais tout autant fascinant. Tu sais, on pense vivre 365 journées différentes par année. En réalité, notre vie est peut-être composée d'une poignée de journées qu'on répète encore et encore. Des chercheurs ont analysé à peu près 150 000 journées qui provenaient d'un peu plus de 1000 personnes. Puis là, on a regardé les différents signaux de la vie quotidienne, le sommeil, le mouvement, l'activité, l'utilisation des appareils, pour voir s'il y a certains modèles qui revenaient. Et leur système, ben, ce qu'ils ont réalisé, c'est qu'ils étaient capables de regrouper nos journées avec environ 8 grands types de journées récurrentes. Donc, c'est pas 8 journées identiques pour tout le monde. L'idée, c'est plutôt que chacun, vous et moi, ben, on possède chacun notre petite collection de 8 journées types. Et quand on y pense, c'est comme pas fou. T'sais, ben, prenez-moi, là, j'ai ma journée de travail normale, j'ai ma journée travail, puis peut-être activité le soir, il y a la journée où je vais faire mes commissions, le samedi où tout le monde court partout, les activités des enfants, le dimanche peut-être plus tranquille à la maison, il y a la journée où je travaille de la maison, puis après ça, il y a la journée complètement atypique où il se passe quelque chose de spécial, comme quand je conduis pour aller voir du tennis au US Open, disons. Et c'est comme drôle parce que c'est un peu ça notre vie. T'sais, on change les détails, les gens, les repas, les conversations, mais l'architecture de nos journées semble revenir constamment. Et ça explique peut-être aussi pourquoi il y a certaines périodes qui nous donnent l'impression d'être pris dans le fameux métro-boulot-dodo. T'sais, c'est pas que toutes nos journées sont identiques, mais on alterne peut-être 3 ou 4 versions ou scénarios très prévisibles de nos journées. Et donc, pensez-y, là, si vous essayez de faire l'exercice pour voir vous avez combien de types de journées. Vous avez tous sûrement la journée de semaine classique, on se réveille, les enfants travaillent, souper, peut-être une émission de télé, dodo. Il y a la journée de sport, la journée de commission, la journée sociale. Et c'est là où ça devient peut-être un petit peu philosophique, et c'est ça que j'ai ressorti de cette étude-là en la lisant ce week-end, c'est que notre vie est peut-être pas déterminée par nos grandes journées extraordinaires. Oui, on a les mariages, on a les voyages, les vacances, Noël, le gros événement, mais on a comme 50 fois le même mardi à chaque année. Et donc, si on fait juste améliorer cette journée typique du mardi, ben peut-être qu'on améliore notre vie pas mal mieux qu'une semaine de vacances qui, elle, ne reviendra pas. Donc, vous y penserez, vous ferez le décompte, vous avez combien de journées types, et si vous êtes capable d'améliorer un petit peu cette journée type-là, ben peut-être que vous allez avoir amélioré pas mal votre vie. On continue en musique avec les gars de Sale Barbe, mon Dieu, qui ont un succès incroyable. Sale Barbe, on adore ici à Viva. Voici Se tirer la roue. On vous souhaite un bon lundi, puis j'espère que c'est une bonne journée type parmi vos 8. À Viva.

0: Ça a été un gros week-end, une grosse journée dans le monde du showbiz. Il y a une nouvelle qui a secoué le monde du punk rock avec le décès beaucoup trop hâtif d'un guitariste que tout le monde aimait. On va faire le tour des sorties musicales qui méritent votre attention cette semaine. On regarde ce que les Québécois et surtout les Nord-Américains sont allés voir au cinéma ce week-end. Et parlant de cinéma, on parle d'un film au TIFF, le Toronto International Film Festival, qui a reçu probablement le plus gros prix qu'on puisse recevoir. Et c'est un film que, d'après moi, tout le monde va vouloir aller voir. On vous raconte tout ça dans le showbiz au retour avec en musique une tune qui a pris que 30 minutes à composer, qui est devenue un méchant succès. Ella Langley, Be Her à Viva.
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1: Voilà, si comme moi vous avez trippé sur la musique pop-punk des années 2000, eh bien malheureusement c'est la nouvelle triste du jour. Le guitariste Chad Gilbert qu'on a connu dans la formation Newfound Glory. Tu sais, si vous avez trippé sur Good Charlotte, Blink 182, Simple Plan, ben vous avez d'après moi connu celle-ci, My Friends Over You. Ouais, Newfound Glory, un groupe pilier de cette scène musicale-là. Chad Gilbert faisait partie du groupe depuis 1997. S'est éteint à seulement 45 ans. Après plusieurs années de lutte contre le cancer, c'est sa femme Lisa, les membres du groupe également, qui ont annoncé qu'il était mort paisiblement dans son sommeil, entouré de sa famille, comme il voulait. Mais quand même, on dirait que ça fait mal. Il y a le cinéma. Oui, c'est lundi. On va parler box-office. On change de nouvelles. Un petit peu plus positif, celle-là. Le nouveau Resident Evil de Zach Krieger, qui est de haut et de loin numéro un en Amérique du Nord avec 60 millions de dollars US engendrés au box-office. C'est beaucoup mieux que les projections et c'est le meilleur démarrage de toute l'histoire cinématographique de Resident Evil. Je ne sais pas si vous êtes allé au cinéma ce week-end et si oui, ben statistiquement, il y a des bonnes chances que vous soyez allé voir Resident Evil. Parlant de cinéma, hier, le TIFF, le Toronto International Film Festival, se terminait. Je voulais vous parler du film La Bola Negra de Javier Calvo, qui a remporté le People's Choice Award, le prix décerné par le public. Pourquoi est-ce que c'est important? Mais parce que ce prix-là, au TIFF, est devenu une espèce de boule de cristal pour les Oscars. Depuis 2012, tous les gagnants, sauf un, ont ensuite obtenu une nomination à l'Oscar du meilleur film. Et donc, La Bola Negra peut être le premier film que vous allez vouloir voir avant les Oscars. Le film va arriver au cinéma le 16 octobre et ensuite sur Netflix le 2 décembre prochain. On passe en musique parce que vendredi dernier, c'était les sorties musicales avec, en tête de file, la grande sortie de la semaine, Miley. Bass Persuades, 10e album de Miley, un disque de 10 chansons, très pop dance. Ça va être ma sortie de la semaine. Je vais en faire une critique. On va en parler dans un des jukebox cette semaine. Ici au Canada, Carly Rae Jepsen fait pas les choses à moitié. Elle a lancé Day and Night, un album double de 24 chansons qui dépasse 100 minutes. Au Québec, on a eu Sarah Dufour avec Dolbo Mistassini. Ellie Rose également avec Elle tient debout. Et toujours en musique, eh bien, l'ancienne star de Star Academy, 2022. Vous rappelez-vous de Jérémy Plante? Il y avait un groupe country, mais il y a encore un groupe country qui s'appelle Blue Ridge Band. Eh bien, la formation a remporté le Top of the Country. C'est une importante compétition canadienne. C'est notamment le même concours que Matt Lang avait remporté en 2019. Et donc, super nouvelle pour Jérémy Plante et Blue Ridge Band. Ça fait le tour du showbiz. On poursuit en musique avec David Guetta, Teddy Swims et Tones and I. Voici Gone, Gone, Gone dans votre retour à la maison. Bon lundi!

0: J'adore cette chanson-là, grosse, grosse tune du lundi. Et c'est le fun parce que j'en ai des bonnes tunes comme ça pour encore une autre grosse heure. On est ensemble jusqu'à 18h. Et simplement en musique, laissez-moi vous donner un petit aperçu de ce qui s'en vient. Shaboozy avec Jelly Roll, Taylor Swift. On a également du Maroon 5, Enrique Iglesias, Shakira et Burna Boy également. Notre complice du lundi, Vanessa Boulet, va être là. Et je pense qu'elle va vous donner un solide conseil à vous et à moi. Parce que souvent, on fait bien des affaires pour les autres et on n'est pas nécessairement là pour nous-mêmes. Comment est-ce qu'on peut se recadrer? Comment est-ce qu'on peut faire en sorte qu'on redevienne une priorité à nous dans notre vie? Vanessa Boulet va nous en parler. Et j'ai mon chiffre du jour. Et là, à la messagerie texte, 1-866-56-RADIO, si vous êtes capable de deviner. Parce que mon chiffre du jour, c'est 18. 18% des Canadiens qui disent avoir fait quelque chose à l'intérieur de leur propre maison dans la dernière année, uniquement à cause de ce qui se passait à l'extérieur. Qu'est-ce qui se passait à l'extérieur? Hey, c'est quand même une personne sur cinq. On a tous fait ça. On a tous fait quelque chose à l'intérieur à cause de ce qui se passait à l'extérieur. La réponse au retour. À Viva! 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
18: Bonne fin de journée, ici Christophe Moquin pour vos nouvelles. Michel Lefrançois est candidat dans la circonscription de Matane-Matapédia-Métis pour le Parti Démocratie Direct québécois.
19: Je veux changer le système électoral. Qui est basé principalement sur les personnes du gouvernement qui prennent des décisions,

0: 35 pays. Plusieurs thèmes ont donc été abordés, dont les risques côtiers, la surpopulation animale, des exemples d'énergie propre et les îlots de chaleur. Écoutons l'étudiant Michael Lafontaine.
1: On parle des îlots de chaleur. C'est une problématique pour l'environnement. Ça, dans le fond, c'est tout ce qui est en lien avec les zones où que la chaleur est retenue, surtout dans les villes, où qu'il y a des grosses zones rurales, puis les espaces verts sont détruits pour créer des routes puis des bâtiments. L'asphalte, ça garde la chaleur pendant toute la journée. Puis à la fin de la journée, on pense que, vu qu'il n'y a plus de soleil, cette chaleur-là est partie, mais en vrai, elle remonte surtout dans les logements.
0: C'est ce qui complète vos nouvelles. 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
5: Ouais, je veux pas me péter les bretelles, mais je pense que ma playlist pour la prochaine heure, elle est effectivement la meilleure. Elle est assez solide. C'est Pat Langlois qui vous accompagne jusqu'à 18h. À 17h05, la journée de travail qui est derrière nous. J'espère que c'est bien passé pour vous. On est ensemble jusqu'à 18h, jusqu'au hit à Pat, puis ensuite, la bonne musique se poursuit. Shaboozy, Jelly Roll vont venir faire un tour. J'ai pour vous du Maroon 5 également. Enrique Iglesias dans un instant avec un de ses classiques. Du Taylor Swift aussi. Elle qui était au match de son mari, Travis Kelce, hier. L'avez-vous vu à la télé? Il semble que c'est juste ça qu'on voit. Hein? Dès qu'il y a des beaux jeux, elle était là. Elle était bien fière de son mari hier soir. Vanessa Boulay est notre complice du jour également. Et je sais que on est plusieurs à être là pour tout le monde. T'sais, en tant que papa, moi, je suis là pour ma famille, je suis là pour ma femme, je suis là pour mes amis. Je suis convaincu que vous également, vous êtes là pour bien, bien, bien des gens. Mais est-ce que vous êtes là pour vous-même? C'est la question qu'on va se poser dans un instant avec Vanessa Boulay. J'ai la réponse à la question du jour. J'ai reçu quelques réponses sur la messagerie texte. Aucune bonne réponse pour le 18% des Canadiens qui disent avoir fait quelque chose à l'intérieur de leur propre maison dans la dernière année, uniquement à cause de ce qui se passait à l'extérieur. C'est un sondage qui vient tout juste de sortir et les gens restent à l'intérieur. Pourquoi? À cause du bruit. Ouais, les gens qui disent avoir porté des bouchons à l'intérieur de leur maison dans la dernière année pour réduire les nuisances sonores, que ce soit de la construction, que ce soit simplement du trafic, peu importe ce qui se passe à l'extérieur de chez vous. Hey, une personne sur cinq qui porte des bouchons parce que c'est trop bruyant à l'extérieur. Ouch. On repart en musique, je vous l'ai dit. Enrique Iglesias, ça nous ramène en 1999. Shakira et Burna Boy pour tout de suite. Et Vanessa Boulay nous pose toute une question. Je pense que on a tous matière à réflexion. On le fait au retour avec Vanessa. À Viva!

0: complice du jour avec qui on parle de remise en forme, que ce soit mise en forme physique, mise en forme mentale. Vanessa Boulet, comment vas-tu?
1: Ça va bien, toi?
0: Ben oui, t'as passé un beau week-end?
1: Très bien, toi?
0: Hey, super, super week-end. Je trouve ça le fun parce que à chaque semaine, tu nous amènes ailleurs. Tu sais, oui, c'est mise en forme physique, mise en forme mentale. Et là, j'ai l'impression qu'on va parler à peu près tout le monde. On sort du gym. Tu veux nous parler de quelque chose, je pense qu'on fait tous à différents degrés, parce que les gens qui nous écoutent vont dire, ouais, c'est vrai que je m'oublie une fois de temps en temps. On le fait tous.
1: Oui, exact. Puis j'ai envie d'aller un petit peu plus loin que justement on s'occupe trop des autres. Parce que oui, évidemment, t'sais, on a toutes des responsabilités. On parlait de nos enfants avant d'entrer en onde. C'est certain, on a des enfants, un couple, une famille, des amis, un travail, des gens qu'on aime, évidemment, puis pour qui on a envie d'être présent. Puis tu sais, il y a quelque chose de très beau dans tout ça, évidemment. Mais le problème, c'est quand on force un peu à donner partout puis que systématiquement, il reste plus rien pour nous. Puis souvent, ben tu sais, ça se fait inconsciemment, évidemment. Tu sais, on se perd pas du jour au lendemain en disant, en se réveillant un lundi, dire, OK, ben là, c'est aujourd'hui que je m'oublie, tu sais. Ça se fait tranquillement pas vite. On repousse un rendez-vous, on allume l'activité qui nous fait du bien, on laisse de côté nos besoins, l'entraînement et compagnie. Puis, tu sais, individuellement, aucune de ces décisions-là n'est dramatique en soi, mais tout ça accumulé fait en sorte qu'à un moment donné, on peut se poser la question, tu sais, au final, qu'est-ce que j'aime? Qu'est-ce que j'ai envie de faire? Puis souvent, on peut arriver puis dire, oh my God, je sais même plus, tu sais.
0: Alors, parce que je pense que, tu sais, on a tous 24 heures dans une journée, mais des fois, les 24 heures, elles disparaissent vite. Hein? Puis, tu sais, c'est pas de la mauvaise volonté, mais en tant que parent, en tant qu'amant, en tant que travailleur, tu sais, on a comme pas le choix de faire certaines choses, puis on se dit, hop, il en reste plus pour moi.
1: Ben c'est ça, puis tu sais, c'est normal aussi, puis je suis d'accord 100% avec toi, mais c'est ça, la vie, elle fonctionne aussi en saison. Tu sais, il y a toujours des périodes où, évidemment, bon, les enfants, ils ont plus d'activités pendant parascolaires, les sessions d'examen, il y a des périodes au travail aussi où on a plus de responsabilités, plus d'heures à faire, on a des priorités qui vont changer. Tu sais, le problème, c'est pas nécessairement ce chaos-là ou cette saison-là qui est plus hard. C'est le problème, c'est quand cette saison-là devient un mode de vie. Quand être en dernier sur sa propre liste devient normal. Puis tu sais, je pense que tout part aussi de nous. Puis il y a une raison pour laquelle je trouve ça super important, c'est on parle souvent de prendre soin de soi comme si c'était presque un luxe. Excuse-moi, un luxe. Ouais. Tu sais, on va le faire quand il va rester du temps. On va le faire quand il va avoir de l'espace. Puis tu sais, je pense qu'au final, tout part de soi. Quand on est bien avec nous-mêmes, ben évidemment, tout notre entourage, notre travail, tout ça, c'est très, très, très, très, très positif. Tu sais, puis je pense que être bien avec soi, ça s'arrête pas juste à toi, justement. Tu sais, ça influence aussi la façon dont les autres te perçoivent et comment tu fonctionnes au quotidien.
0: C'est comme le classique, tu sais, tu peux pas aimer quelqu'un tant que tu t'aimes pas toi. Donc, tu sais, je pense que de prendre soin de soi fait en sorte que tu peux prendre soin des autres.
1: Exactement. Puis, tu sais, il faut faire attention aussi parce que je veux pas qu'on transforme ça. Je dois prendre soin de moi pour être utile aux autres ou pour que les autres fonctionnent bien. Mais, tu sais, il faut que ton self-care, évidemment, soit fait pour toi. Tu mérites d'être bien pour toi à la base. Mais je suis tout à fait d'accord avec toi. Tu sais, il y a une question un peu inconfortable, je pense, puis j'aime bien la poser.
0: Okay.
1: Parce que j'aime ça. Parce que souvent aussi, tu sais, je pense peut-être en vieillissant ou quand on se retrouve aussi à se perdre un petit peu, tu sais, une question que j'aime poser, c'est si on enlève justement tous les rôles qu'on occupe dans notre vie, que ce soit à amant, papa, maman, conjoint et compagnie, tu sais, au final, qui es-tu toi? Tu sais, qu'est-ce qui te fait du bien? Qu'est-ce qui te fait rire? Qu'est-ce que t'aimes? Qu'est-ce qui te donne du gaz? Puis si tu trouves ces questions-là vraiment difficile à répondre, ben c'est peut-être que ça vaut la peine de recommencer à faire un peu plus connaissance avec toi-même.
0: Ah ouais. Et si on répond, puis on répond un soi qui n'existe plus, tu sais, comme moi j'aime ça faire du ski, puis pourtant ça fait 10 ans que je bavais de ski. Tu sais, des fois, on s'identifie à la personne qu'on était, même si on n'a pas eu le temps de le faire. Je trouve ça super, super intéressant. Et là, je suis convaincu. J'imagine, Vanessa, les auditeurs de Viva sont en voiture, ils rentrent vers la maison puis ils disent, hey, t'as raison, je me reconnais là-dedans. C'est beau, mais tout ça, sauf que malheureusement, tu sais, j'ai pas nécessairement plus que 24 heures dans ma journée. Qu'est-ce que je peux faire pour me retrouver réellement, dans le concret, là?
1: Oui, absolument. Après la pause, après le segment, c'est ça, on va avoir trois façons concrètes de recommencer à prendre ta propre place dans ta vie sans tout envoyer promener autour de toi. Fait qu'il n'y a pas besoin de réserver un voyage à Bali là, pour reconnecter avec toi.
0: Parfait. Les trois façons que vous pouvez vous retrouver, vous reconnecter avec vous-même, avec vous-même, avec vous-même,
1: Oui.
0: C'est tout de suite après Maroon 5, Beautiful Mistake. Tu vois, c'est ça l'erreur que j'ai faite, elle était belle, hein? C'est un Beautiful Mistake. À Viva, on revient.

0: Convaincu qu'on est plusieurs à se reconnaître là-dedans, la vie va vite, on s'occupe des autres, on s'occupe de nos enfants, on s'occupe de notre travail, et soudainement, ben, on s'occupe pas de nous. On en parle avec notre complice du jour, Vanessa Boulet, qui va nous présenter trois façons très concrètes de recommencer à prendre la place dans votre vie à vous, sans devoir envoyer promener tout le monde. En Vanessa, j'ai pas besoin de lâcher ma job puis divorcer là, pour avoir la place dans ma propre vie.
1: Ben, pas cette semaine, en tout cas. Ben, moi, je commencerais vraiment petit. Tu sais, premièrement, là, un truc super facile avant de commencer quoi que ce soit, parce que souvent, on veut se lancer dans les grands changements. Première chose à faire, ça peut être de te demander simplement qu'est-ce que tu as réellement besoin en ce moment. Demande-toi, tu sais, ce que toi, tu veux, pas ce que les autres disent de faire, de ce qui serait bon pour toi, de ce que ton conjoint fait, de ce qu'une amie t'a peut-être conseillé, toi. Qu'est-ce qui t'épuise en ce moment? T'as envie d'être toute seule, t'as envie de voir du monde, de bouger plus, de mieux dormir, de lire un livre. Puis tu sais, de faire un exercice super simple, tu sais, une fois par semaine, de revenir aussi à ça, puis de te poser des questions, à savoir, tu sais, qu'est-ce qui te donne de l'énergie en ce moment? Qu'est-ce qui t'en enlève au contraire? Tu sais, de quoi t'as besoin davantage cette semaine? Puis tu sais, t'as pas besoin de t'asseoir 45 minutes avec une chandelle puis un journal gros, super épais pour faire des puissantes réflexions. Tu sais, 5 minutes, puis tu recommences à t'écouter tranquillement en mettant tes priorités de l'avant.
0: C'est niaiseux, mais c'est des fois simplement répondre à une question honnêtement auquel on répond presque à tous les jours, comment ça va? Tu sais, tu peux te poser cette question-là. Hey, Pat, comment ça va réellement? Tu sais, on dit toujours, bien, ça va bien, instinctivement, mais c'est pas toujours vrai. Ça, très, très bon truc. Deuxième truc, bloquer une chose pour soi dans la semaine.
1: Ouais, puis ça paraît simple souvent, hein? C'est très très simple comme tu sais notre horaire évidemment est très chargé, on a nos rendez-vous, nos ci, nos ça. Puis tu sais encore là, ça peut être quelque chose de super simple, de pas nécessairement productif aussi parce que des fois on a l'impression que même prendre soin de nous, c'est bon, ça fait partie de la liste de tout doux. Ça veut pas dire que c'est un entraînement, tu sais ça peut être une marche, ça peut être lire comme je l'ai mentionné, prendre un café tout seul, faire le point, ta petite réflexion de 5 minutes, te poser tes questions. Si t'aimes faire la musique, c'est de faire ça aussi, mais de le mettre à ton horaire, tu sais autant de se respecter. Puis ça c'est un truc super simple, je le répète tout le temps, tu sais, on flush pas, on choke pas notre dentiste ou un ami, ben c'est la même chose pour nous. Si tu te mets à l'horaire, respecte-toi, parce que si t'attends encore une fois qu'il y ait de l'espace et du temps dans ton horaire, on connaît déjà la réponse, il en restera probablement pas à la fin de la semaine. Puis surtout, choisis pas quelque chose encore une fois parce que c'est supposé être bon pour toi ou c'est la chose à faire nécessairement, mais de faire quelque chose qui nous fait réellement du bien, là, qui va nous donner de l'énergie.
0: Moi, un classique que j'aime beaucoup dans ma vie, là, c'est des fois dîner tout seul.
1: T'sais, ah oui.
0: Mais décider de dîner seul, tu sais, au bureau, là, des fois, c'est pas facile, là, tu sais, tu dînes avec tes collègues. Non, aujourd'hui, je dîne seul. Troisième truc, et j'aime celui-ci, avant de dire oui, on se demande à quoi on est en train de dire non.
1: Ben, t'as fait une belle introduction, je pense, avec ton exemple de dîner toute seule, tu sais, puis je trouve ça puissant aussi parce que chaque oui nous coûte quelque chose. Mmh. Quand on fait un choix dans la vie, bon, il y a des positifs, il y a des négatifs, il y a des choses qu'on met de côté, que ça soit du temps, l'énergie, de l'espace mental aussi. Puis, tu sais, avant de dire automatiquement « oui, pas de problème, j'embarque, je suis in », tu sais, prends quelques secondes, puis tu peux même te répondre, tu sais, de répondre « laisse-moi regarder, je te reviens », puis tu sais, de demander si oui, effectivement, tu as envie de ça ou tu as envie de dire non, parce que parfois, ton « oui » à quelqu'un d'autre est un « non » à ton sommeil ou à ton entraînement. Ça veut pas dire que la réponse doit toujours être non, mais ça veut dire que ton « oui » peut devenir beaucoup plus conscient en fonction de tes choix.
0: Ça, c'est quelque chose que j'ai appris avec l'âge. T'sais, être capable de dire non et surtout être capable de dire non sans se sentir coupable.
1: Oui, absolument, parce que je pense qu'il y a beaucoup de gens qui sont encore dans cette croyance-là. T'sais, si je me mets en priorité, je suis égoïste d'une certaine façon, comme si prendre du temps pour soi voulait nécessairement dire que tu enlèves quelque chose aux autres. Mais je pense que c'est l'inverse. On en a parlé un petit peu tantôt. Quand on te met en priorité, tu penses à toi. Évidemment, ça a un impact positif sur tout le monde autour. Puis au début, ça peut être super inconfortable, surtout si ça fait des années que tu es la personne qui dit toujours oui. Mais on prend goût à ça tranquillement, pas vite.
0: Mais je pense que c'est des très, très bons conseils. Et moi, je me suis posé la question, qu'est-ce que j'avais le goût d'écouter tout de suite? Et je me suis dit, j'ai le goût de partir en chanson. Et donc, Vanessa, on se retrouve lundi prochain. Merci, je pense que c'est des bons conseils à appliquer pour au moins 7 jours. Puis je pense que vous allez voir que ça fait du bien. Puis ensuite, vous allez vouloir continuer.
1: Salut. Yes, on se parle la semaine prochaine.
0: À la semaine prochaine, on continue avec Francis de Grandpré, avec Kevin Parent. Voici Father on the Go. Il est 17h27. C'est un lundi, on le passe ensemble ici à Viva. Merci d'être là.

0: J'adore mes débats inutilement importants. Et là, on le sait, et peu importe où vous êtes où au Québec, bien les nuits commencent à être fraîches. Et là, bientôt, dans des milliers de maisons québécoises, bien le même conflit va éclater devant le thermostat. Celui qui dit, ben voyons donc, il fait encore 19 degrés dans la maison. Et l'autre qui écoute la télé sous deux couvertures avec des bas de laine. Alors aujourd'hui, dans mon débat, on va établir une règle une fois pour tout. À partir de quel moment est-ce qu'on a le droit officiellement de mettre le chauffage? Est-ce que c'est une date? Est-ce que c'est une température? Je veux vos réponses. 1-866-56-RADIO. On va clore ce débat une fois pour toutes au retour avec, en musique, deux énormes noms qu'on a découverts. En quoi? 2023-2024? Shaboozy et Jelly Roll qui ensemble nous donnent Amen à Viva!
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7h37 minutes, c'est l'heure du débat inutilement important. Et je vous ai demandé la question il y a quelques minutes via la messagerie texte. À quel moment a-t-on officiellement le droit de mettre le chauffage? Parce que c'est un débat qui va arriver dans des milliers de couples québécois dans les prochaines semaines. Qui va craquer en premier et remettre le chauffage? Parce qu'on dirait qu'il y a quelque chose de psychologique. Tu sais, c'est pas juste une question de température pour moi. Une fois qu'on met le chauffage, et là, on admet que l'été est terminé officiellement. Et je sais que c'est la dernière journée de l'été en ce 21 septembre, mais moi, j'aimerais ça vivre dans le déni. Ce qui est quand même assez intéressant, c'est qu'il y a comme une science derrière ce débat complètement inutile. Pour la saison froide, Hydro-Québec recommande généralement de régler les pièces occupées autour de 20 degrés. Et donc, on peut peut-être dire que une fois que ça tombe à 19, ben là, on peut mettre le chauffage. Sur la messagerie texte, c'est Martin qui dit, moi, c'est simple, pas avant le 1er octobre, avant ça, tu mets un coton ouaté. Ça, je trouve ça très pragmatique. Ça n'a rien à voir avec la météo dehors. C'est une date sur son calendrier. Julie, elle dit, dès que ça descend à 18 dans la maison le matin, je pars le chauffage. Je refuse d'avoir froid juste pour dire qu'on est encore en septembre. Et donc, effectivement, il n'y a peut-être pas de loi, mais chez nous, il semble qu'à 17 degrés dehors, il commence à faire frais puis on part le chauffage. Je ne sais pas si c'est pareil pour vous, mais bon, au moins, ça nous donne un certain guide d'Hydro-Québec. 20 degrés, moi, je trouve ça exagéré. Moi, 17, OK, c'est fini les cotons à thé, on met le chauffage. On continue la musique avec Ben, l'oncle Soul. Voici Soul Man.

0: Dans le Jukebox aujourd'hui, rien pour nous faire sentir plus jeunes parce qu'il y a 22 ans aujourd'hui, renaissait un groupe que plusieurs croyaient pratiquement fini. C'est un album qui va finalement vendre plus de 20 millions d'exemplaires dans le monde, gagner le Grammy du meilleur album rock, engendrer plusieurs immenses succès, des succès que vous connaissez encore très très bien, et éventuellement devenir même une comédie musicale à Broadway à New York. Mais surtout, il va offrir à un groupe déjà célèbre quelque chose d'extrêmement rare dans le monde de la musique, une deuxième vie encore plus grosse que la première. Retour en 2004 dans le Jukebox au retour et en musique. Taylor Swift sera là avec I Knew It, I Knew You. À Viva!
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1: Oh, que ça tombe dans mes cordes de jukebox d'aujourd'hui. J'espère que vous également. Il y a des bonnes chances parce que il y a deux différentes générations qui ont été affectées par cette formation. Et c'est drôle parce qu'il y a vraiment pas beaucoup de groupes qui peuvent se vanter d'avoir fait la bande sonore de deux générations différentes, mais cette formation l'a fait. Une première fois en 1994, j'avais 14 ans, j'étais ado et j'adorais ce disque. S'est écoulé à plus de 10 millions de copies. Et 10 ans plus tard, la formation réussit sa renaissance en voyant beaucoup, beaucoup plus grand. J'ai nommé Green Day.
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1: Vous aurez reconnu Basket Case, ça c'était la première version de Green Day. En 1994, album que défiait toutes les attentes. Personne ne pensait que cet album-là allait devenir autant grand public. Et pourtant, il l'a fait, 10 millions de copies vendues. Et ensuite, la formation continue, mais pas avec le même genre de succès. Nimrod en 97, Warning en 2000, Insomniac également. Trois albums qui ne sont pas nécessairement à la hauteur des attentes, surtout après avoir vendu 10 millions de copies. Et là, on avance au 21 septembre 2004. Le groupe lance American Idiot. Même trio, mais une autre ambition, raconter une histoire sur tout un album. C'est une espèce d'opéra rock avec un personnage central, Jesus of Suburbia, qui cherche sa place dans une Amérique inquiète et divisée. Ça vous dit quelque chose? Ouais, c'était il y a 22 ans. Encore pertinent aujourd'hui.

Le titre donne le ton, hein? American Idiot. On est dans une Amérique post 11 septembre. C'est les États-Unis de George W. Bush. On est en pleine guerre en Irak et Green Day transforme le malaise que tout le monde ressent en chanson qu'on peut chanter à plein poumon. Ce qui explique pourquoi c'est autant populaire. Pourtant, l'album, c'est pas juste politique. En fait, presque pas du tout, au-delà du titre et de la chanson-titre. Il y a aussi la solitude, le besoin d'appartenir à quelque chose, l'envie de quitter sa petite vie pour aller voir ailleurs. Et avec cet album-là, je pense que ça a réussi parce que Green Day a décidé de prendre des risques. Il y a des chansons qui durent 9 minutes, qui contiennent 5 parties pour un groupe punk rock qu'on associait souvent à 3 accords et puis des tunes courtes et directes. Ça a été vraiment un énorme changement d'échelle, un changement qui nous a donné également celle-ci.

Holiday, grosse tune de cet album-là. On va retrouver également Boulevard of Broken Dreams. C'est un disque qui va remporter le Grammy du meilleur album en 2005. Et pour Boulevard of Broken Dreams, l'enregistrement de l'année en 2006, deux années, deux récompenses différentes.

Une chanson ultra personnelle également pour Billy Joe Armstrong, une chanson qu'il a composée en lien avec la mort de son père. Son papa est décédé en septembre 1982. Il avait 10 ans à l'époque. Et c'est pour ça qu'à chaque année, il dit tout le temps, moi, le mois de septembre, c'est un mois que je déteste, que je veux absolument ne pas vivre. Et donc, vous me réveillerez quand le mois de septembre sera terminé.

0: Quand l'album est sorti, Green Day jouait dans des arénas et quelques mois plus tard, eh bien, c'est des stades qui accueillaient cette formation. L'album a vendu plus de 20 millions de copies. Ça a doublé le nombre de disques vendus que Dookie avait fait. Dookie, ça avait été la grosse histoire. Eh bien, 10 ans plus tard, le groupe qui se réinvente avec cet album qui est passé à l'histoire. 22 ans plus tard, encore un de mes albums préférés et c'est plate, mais avec ce qui se passe aux États-Unis, on dirait que c'est tout aussi pertinent.
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0: On est ensemble jusqu'à 18h, jusqu'au Hit à Pat. Pour tout de suite, voici William Cloutier avec Claude Bégin. Je veux pas que tu t'en ailles. À vive up!

En fin de journée, les lundis, j'aime toujours dire qu'on est passé à travers la pire journée de la semaine. On a réussi et il en reste rien 4 avant le week-end. Je sais que c'est optimiste en moi, mais c'est correct. Et surtout, il reste 3 émissions de Viva la Casa avec des super complices. Vous savez que les mardis, on reçoit toujours Anaïs Gertin-Lacroix, avec qui je pense qu'on rit plus à la minute qu'avec n'importe qui d'autre. Et également Audrey Turgeon qui nous parle de finances au féminin. Toujours super le fun. D'ici là, profitez de ces dernières quelques heures d'été parce que ouais, demain, officiellement, on peut sortir nos chemises à carreaux et on pourra plus se plaindre que quelqu'un a mis le chauffage trop tôt parce que ça va être officiellement l'automne. Si vous voulez de la bonne musique, restez bien en place parce que je pilote pour la prochaine heure les hits à patte. On passe ça avec du Journey, du Simple Minds et Bryan Adams et la chanson qui domine encore un record en Angleterre, je vous dis laquelle.

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12: Bonsoir, ici Christophe Moquin pour vos nouvelles. L'équipe Christine Fréchette, Coalition Avenir Québec, a dévoilé sa stratégie maritime Horizon Saint-Laurent 2027-2032 visant à renforcer les infrastructures portuaires, diversifier les marchés d'exportation du Québec et développer des constructions navales québécoises. Michel Lefrançois est candidat dans la circonscription de Matane-Matapédia-Métis pour le Parti Démocratie Direct Québec. M. Lefrançois souhaite changer le système électoral et mettre en lumière les enjeux du manque de médecins de famille et de dentistes dans la région et la précarité des entreprises. C'est ce qui complète vos nouvelles. 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
5: Oui, que c'est la meilleure façon de bien partir son lundi soir. Des grosses tunes pour la prochaine heure. C'est Pat qui vous accompagne avec Train, Simple Minds et Don't You. La chanson qui a terminé la série Les Sopranos. Ouais, Journey et Don't Stop Believing dans quelques instants. Chanson qui, à une époque où les tunes durent même pas 3 minutes 20, a décidé de mettre son refrain à 3 minutes 20. Don't Stop Believing, tout de suite après la chanson qu'on a découvert grâce au film Robin Hood, Prince of Thieves. Le studio en voulait pas finalement. Ils ont bien fait de l'accepter parce que elle a passé 16 semaines consécutives au numéro 1 au Royaume-Uni. C'est encore à ce jour un record pour Bryan Adams et Everything I Do it for you dans les hits à Pat à Viva.

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1: Il y a certaines chansons qui ont plusieurs vies, par exemple à la formation Queen, qui avec Bohemian Rhapsody a eu un gros succès quand la chanson a été lancée initialement. Ensuite, deuxième succès, quand Wayne's World sort, le film où il y a cette fameuse scène où Wayne et Garth chantent la chanson dans l'auto. Et troisième vie, eh bien, c'est en 2018, quand le film sur la vie de Queen et l'histoire du groupe a été lancé au box-office. 4 Oscars, donc celui pour le meilleur acteur de Rami Malek, a fait en sorte que Bohemian Rhapsody est venu au bout du jour. Fait inusité, avant de s'appeler Bohemian Rhapsody, la chanson s'appelait Mongolian Rhapsody. On le sait parce que dans les paroles manuscrites, eh bien, on voit que ça disait Mongolian. Ça a été rayé pour finalement mettre Bohemian pour qu'elle ait aujourd'hui. C'est celle qui s'en vient tout de suite après la première chanson de celle qui nous a donné un nouveau disque vendredi dernier. Voici Miley Cyrus et The Climb à Viva.

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1: La chanson surprise du jour va pas être facile à deviner, je vous le dis tout de suite. La formation qui a été créée en 1985, le groupe qui s'est rencontré au Berklee College of Music du côté de Boston. Tout en 1985, mais qui est le seul succès qui est entré dans le top 10 américain pour ce groupe. Numéro 8 au Billboard, 21 semaines dans le palmarès quand même. Mais c'est pas une formation qui a nécessairement traversé les générations. Par contre, sa chanteuse s'appelle Amy Mann et elle a continué dans le monde de la musique. D'ailleurs, elle a été nommée aux Oscars en 2000 pour la chanson Save Me du film Magnolia comme meilleure chanson dans un film. Par contre, c'est Phil Collins qui a remporté. Ceci dit, elle a remporté un Grammy pour le meilleur album folk en 2018. Amy Mann, eh bien, le groupe qu'elle avait dans les années 80, vous en rappelez-vous? On l'écoute dans un instant. À Viva!
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1: Je ris parce que j'essayais de donner des indices pour la formation Till Tuesday. Sans trop en révéler. Till Tuesday, groupe qui a eu une grosse tune en 1985 avec celle-ci, Voices Carry. Depuis ce temps-là, par exemple, pas grand-chose pour le groupe de Amy Mann. On écoute dans les hits à Pat. À Viva!

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1: J'espère que vous passez un bon début de lundi soir. Pat qui vous accompagne jusqu'à la fin de l'heure. Et vous connaissez peut-être la chaîne de télé VH1, le pendant de MTV aux États-Unis. Eh bien, ils avaient fait un classement des 100 plus grandes chansons dance. Et au numéro 1, une chanson qui a été enregistrée en seulement 35 minutes. Ouais, c'est ça le temps qui était prévu pour enregistrer la face B d'un single de Gloria Gaynor en 1978. C'est devenu évidemment la chanson pour laquelle on la connaît, I Will Survive, qui s'en vient tout de suite après une chanson qui demain, hey, c'est plate, on aurait pu la jouer demain. Demain, cette tune va célébrer son 42e anniversaire au sommet des palmarès parce que oui, elle a atteint le numéro 1 le 22 septembre 1984. Elle n'y est restée qu'une seule semaine. C'est la tune de John Wade. Voici Missing You dans les hits à Pat. À Viva!

0: J'espère que vous allez vous rappeler de cette soirée du 21 septembre et que vous allez chanter vous aussi Do You Remember the 21st night of September. J'en parlais tantôt dans Viva la Casa. Ça a l'air qu'ils ont choisi ces paroles-là simplement parce que ça sortait bien. Et donc, pas de vraie raison pourquoi est-ce que Earth, Wind and Fire a chanté le 21 septembre. On n'a pas le choix à chaque année de s'en rappeler. D'ailleurs, il y a d'autres raisons de se rappeler du 21 septembre. En 2004, Green Day lançait American Idiot, qui va dépasser les ventes de son disque Dookie. 21 septembre 2011, la formation R.E.M. annonce sa séparation après plus de 30 ans. Pour aucune bonne raison, pas de chicane, c'était juste tanné. Et le 21 septembre 2012, No Doubt lance Push and Shove, son premier album en près de 11 ans. 21 septembre, c'est le moment où je vous dis bonne soirée et à demain.
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2: Bonsoir, ici Christophe Moquin pour vos nouvelles. L'équipe Christine Fréchette, Coalition Avenir Québec, a dévoilé sa stratégie maritime Horizon Saint-Laurent 2027-2032 visant à renforcer les infrastructures portuaires, diversifier les marchés d'exportation du Québec et développer des constructions navales québécoises. Michel Lefrançois est candidat dans la circonscription de Matane-Matapédzamitis pour le Parti Démocratie Direct Québec. M. Lefrançois souhaite changer le système électoral et mettre en lumière les enjeux du manque de médecins de famille et de dentistes dans la région et la précarité des entreprises. C'est ce qui complète vos nouvelles. 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

J'espère que vous allez bien, Matan. Tommy Coder qui était avec vous encore une fois pour cette première de la semaine, première soirée qu'on passe ensemble à tous les jours. On se parle en soirée jusqu'à minuit, c'est pas compliqué. Je vous accompagne donc jusqu'à la fin de la journée. 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Il va y avoir du monde en motadine. Les Reds de l'Université du Nouveau-Brunswick qui vont affronter les Carabins de l'Université de Montréal et championne canadienne de hockey féminin universitaire, soit dit en passant, il va y avoir de la vitesse, de l'intensité et puis du haut niveau. Pour les adultes, 20$, les étudiants, 15$. Et d'ailleurs, il y a des billets qui sont disponibles sur boutiquelecargo.com. Je pense que vous le saviez déjà, mais je vous en reparle tout le temps comme ça. Donc, samedi 3 octobre, 19h30, on met ça au calendrier. Je suis allé.

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7: Voici vos nouvelles, Arsenal Média. L'équipe Christine Fréchette, Coalition Avenir Québec, a dévoilé sa stratégie maritime Horizon Saint-Laurent 2027 à 2032, visant à renforcer les infrastructures portuaires, diversifier les marchés d'exportation du Québec et développer des constructions navales québécoises. Michel Lefrançois est candidat dans la circonscription de Matane-Matapédia-Métis pour le Parti Démocratie Directe Québec. Monsieur Lefrançois souhaite changer le système électoral et mettre en lumière les enjeux du manque de médecins de famille et de dentistes dans la région et la précarité des entreprises. Côté météo, ce soir, passage nuageux avec une température autour de 10 degrés. Cette nuit, ciel dégagé avec une température de 7 degrés. Et demain, ensoleillé avec un mercure avoisinant les 12 degrés.